0: et de la Guyane. Donc on a organisé une réunion à Paris au mois de mai et on a convenu, bien sûr, de rester en contact. Parce que je considère personnellement, pour avoir été président de Césaire, que le Césaire doit être l'ancrage territorial du représentant national au CESE. Voilà. Parce que dans le Césaire, il y a à peu près tout le monde aussi.
1: Ça a du sens, bien sûr.
0: Et donc, pour ne pas être au sol, il vaut mieux avoir un ancrage territorial. Et le meilleur ancrage territorial qu'on peut avoir, c'est le Césaire et en Guadeloupe, le CCE aussi. Parce qu'on a un conseil de la culture, de l'éducation et de l'environnement qui fait un bon travail et qui est très dynamique aussi. Voilà.
1: Et pour encore plus nous éclairer sur cette fonction, est-ce que tu peux nous donner concrètement un exemple de dossier que vous êtes en train de traiter ou qui a été traité
0: Alors, ça tombe bien, on vient d'émettre un avis sur la loi logement. Donc, on a été saisi. Donc, par le gouvernement sur la loi sur la relance du logement, au mois de mai, tout de suite après notre élection. Et donc, je faisais partie de la commission ad hoc, on a créé une commission ad hoc, et j'ai pu faire valoir un certain nombre de dispositions pour les Outre-mer. Il y a un volet Outre-mer, je vais vous laisser le texte, mais parmi les préconisations, il est indiqué... qu'on appelle à l'attention particulière qui doit être accordée au programme de renouvellement urbain dans les territoires ultramarins. Alors, cette loi, c'est en fait, c'est pour lancer le PNRU 3. C'est le programme national de renouvellement urbain. Et c'est le troisième programme. Il y a eu un premier programme, il y a eu NPNRU, le nouveau programme de renouvellement urbain, dans lequel, par exemple, la communauté Cap-Excellence a pu émarger. À hauteur de près de 400 millions d'ailleurs, c'est ça qu'ils sont en train de le faire maintenant, et le gouvernement a lancé un PNRU 3. Donc on a été saisi, maintenant ensuite ça va aller au Conseil d'État, ensuite bien sûr ça va faire la navette parlementaire. Et on a réussi à faire inscrire un volet Outre-mer qui est très important, et ça s'était pas fait dans ces termes-là antérieurement, mais on a dû se batailler pied à pied pour que l'une des préconisations soit spécifiquement fléchée Outre-mer. Et c'est pas quelques lignes, c'est un chapitre qui est consacré à l'Outre-mer. Voilà. Alors, on espère que les parlementaires vont pouvoir s'en saisir. D'ailleurs, on leur a envoyé le document, on envoie également dans les ministères. Et il y a des dispositions... qui permettrait de relancer le logement dans les Outre-mer. On a fait valoir le fait que, par exemple, les critères qui sont adoptés, parce que le PNRU et l'ANRU interviennent uniquement dans les quartiers de la politique de la ville. Bon, et dans certains Outre-mer, par exemple, il y a des quartiers de la politique de la ville, mais comme ils ne peuvent pas émarger parce qu'ils relèvent, par exemple, de la spécialité législative. Donc c'est le gouvernement propre qui doit pouvoir piloter ces choses-là. Donc nous, on a demandé à ce qu'il n'y ait pas de discrimination à cet égard et que, par exemple, l'ANRU puisse intervenir dans... On ne sait pas si ça va arriver, mais...
1: Oui, bien sûr, mais au moins vous avez formulée fait la proposition.
0: En se fondant sur le fait que les besoins sont très, très, très importants. Par exemple, le critère de densité de population... Vous avez dans les quartiers de la politique de la ville en France hexagonale, il y a des tours, donc il y a une forte densité de population. C'est un critère. Mais ici, c'est des bidonvilles, enfin, dans les Outre-mer. Hein, je pense à Mayotte, en Guyane, etc. Alors qu'on a des vulnérabilités beaucoup plus importantes. On a des cyclones. On a les tremblements de terre. A des inondations. Et donc, on a demandé à revoir un peu les critères d'éligibilité des zones en fonction des spécificités que nous avons localement dans chaque territoire, parce que chaque territoire est différent.
1: Ah, sa particularité,
0: il y a une différenciation
1: évidemment.
0: Déjà qui est très forte. Aucun territoire n'a le même mode de gouvernance que notre, puisque la Guyane en a un avec bien sûr une assemblée, avec la Martinique a un exécutif et une assemblée. Mayotte, c'est un département. La Réunion, elle a demandé d'être exclue de l'article 72, dans lequel je ne veux pas être d'adaptation. Saint-Pierre et Miquelon, c'est quelque chose. Saint-Martin, c'est l'article 74. Saint-Barthélemy, c'est un pété. Enfin, il y a déjà, et la Polynésie, la Nouvelle-Calédonie aussi, ils ont chacun, la Nouvelle-Calédonie a pratiquement un titre du cadre général de la Constitution. Et la Polynésie également, un statut spécifique. Donc pratiquement, il y a déjà du sur-mesure en termes d'institutions dans les Outre-mer. Là maintenant, il faut que, au niveau de chaque institution, on puisse pouvoir être éligible à tout ce qui est possible pour pouvoir effectuer... J'aime pas trop le terme rattrapage, mais pour pouvoir refonder un peu le pacte républicain. Je préfère cette expression. En se disant que nous sommes tous égaux. Alors, si nous sommes tous égaux, nous devons avoir les mêmes accès aux droits, en particulier le droit au logement, qui est un droit fondamental.
1: Bien sûr. Et selon toi, quels sont les enjeux majeurs que le CESE, le Conseil économique et social, doit aujourd'hui aborder?
0: Mais c'est il y a le court terme et le long terme. Le court terme, c'est les questions qui nous préoccupent tous les jours. Hein. Mais le premier, c'est l'eau, les sargasses. Bon, il y a des programmes déjà là-dessus. Toutes les questions relatives également au traitement des déchets. Hein? Quand je dis l'eau, c'est l'eau et l'assainissement, hein?
1: Parce qu'on
0: a un gros problème à régler, tu vois. C'est des questions de tous les jours comme ça, et les questions d'emploi et de logement. Voilà un peu à plus long terme, à moyen terme même, il y a les questions de démographie. On s'en rend pas assez compte, par exemple, sur l'île d'Hispaniola, il y a la moitié de la population caribéenne, de la Caraïbe. Et il n'y a pas une forte croissance, en particulier si la croissance est un peu plus importante sur Saint-Domingue, mais sur Haïti, avec les bouleversements qu'il y a. Et donc, dès qu'il y a de l'instabilité, il y a des migrations. Mais les migrations, ben voilà. Hein. Et donc, on va être impacté par ça, du fait également que notre population est vieillissante et qu'il y a un urgent besoin de remplacer les générations du baby-boom. Et donc, le défi démographique dans la Caraïbe est très, très, très important, je pense. Et qu'il faut qu'on s'y attelle très rapidement. Parce que si on ne trouve pas des solutions et si on ne s'y attelle pas, ce sera source de tensions extraordinaires. Alors, la Caraïbe a toujours été une zone de paix, de fraternité, de mélange, de coopération, etc. Ensuite, à plus moyen terme aussi, il faut qu'on s'attache à définir des modèles de développement. Des modèles de développement qui soient conformes à ce qu'on peut attendre d'une société moderne. Hein? Bon, on a eu des problèmes avec les questions postcoloniales de la monoculture. Maintenant, il faut qu'on dépasse ça, qu'on s'inscrive résolument dans l'avenir avec l'IA, les numériques, les questions liées à l'alimentation, à l'énergie, les problèmes énergétiques. Il faut qu'on s'y attelle. Bon, il y a des possibilités, puisque nous avons du soleil, nous avons la géothermie et nous avons également des possibilités... avec la marée motrice, hein, c'est une énergie qui existe et que nous avons naturellement aussi. Donc, c'est en termes d'innovation, on a des choses à faire. Donc, il y a le vent aussi, hein, les éoliennes.
1: Avec les éoliennes.
0: Donc, solaire, éolienne, géothermie, plus marée motrice. Il y a des questions qui sont très importantes et que nous devons appréhender très rapidement. Hein. Je veux dire, à moyen terme, mais on aurait dû déjà le faire. Certains ont commencé déjà, mais... Il faut déjà accélérer le pas, parce que c'est comme que quand vous êtes à vélo, si vous pédalez pas,

0: le feu dans une forêt et il y avait un petit colibri. Tous les animaux sont partis. Et puis le petit colibri allait dans une mare prendre de l'eau et puis il déversait chaque fois une goutte d'eau dans la forêt. Alors l'aigle lui dit, « Mais petit colibri, allons partir parce que ce que tu fais là est inutile. » Et le petit colibri lui a dit, « Je sais, mais au moins j'aurais fait ma part. » Et donc je souhaite faire ma part. Je sais que ça sera pas, peut-être pas extraordinaire, mais j'aurais fait ma part. Et c'est dans cet esprit-là que j'appréhende ma fonction de conseiller économique et social, Richard.
1: Merci infiniment, Jocelyn, pour ce partage. On vous l'avait dit, extrêmement enrichissant. Merci d'avoir partagé avec nous ton parcours professionnel, tes valeurs et surtout ta récente nomination au Conseil économique, social et environnemental. Ce fut un échange très enrichissant et enseignant. Qui illustre bien l'engagement, la passion et la volonté de servir notre territoire. Nous espérons que cette interview vous a inspiré autant qu'elle vous a éclairé. Alors n'oubliez pas que vous pouvez réécouter cette émission tous les samedis à 19h. Donc restez bien connectés pour nos prochaines éditions. Et nous vous rappelons que depuis hier soir, le diocèse de Guadeloupe dispose de sa chaîne WhatsApp. Donc, mobilisez-vous et connectez-vous. Merci à vous et que Dieu vous bénisse.
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4: Bonjour et bienvenue à l'École de la prière, une émission qui vise à vous introduire à l'art de la prière. Aujourd'hui, j'ai le plaisir de recevoir le père Gilles Drouin, qui est prêtre dans le diocèse d'Évry, qui est surtout directeur de l'Institut supérieur de liturgie de la Cato, qui a publié différents ouvrages, dont « Architecture et liturgie au cerf » ou « La liturgie de pèlerinage et piété populaire chez Salvator ». Bonjour Père.
5: Bonjour Xavier.
4: Alors aujourd'hui vous allez nous parler d'un thème passionnant qui est celui du psautier. Psautier que vous appréhendez comme un itinéraire spirituel, me disiez-vous.
5: Oui, parce que souvent le psautier dans la liturgie, je suis liturgiste, eh bien on extrait des psaumes à la messe, dans la liturgie des heures, mais finalement on le prend pas comme un livre biblique, et en réalité il est structuré. Il commence par le psaume 1, il termine par le psaume 150. Et le psaume 1, il commence par une béatitude, un peu comme le discours sur la montagne, d'ailleurs,
4: bien
5: c'est pas
4: heureux,
5: pour rien.
4: L'homme,
5: voilà. Et le psaume 150 termine donc par une louange, d'ailleurs 148, 149, 150. Donc on peut considérer, alors grossièrement dans un premier temps, parce que évidemment entre les deux il y a beaucoup de choses, mais que le psautier, eh bien, est un itinéraire qui nous fait passer de la béatitude à la louange. Une promesse de béatitude, c'est une promesse et qui nous conduit à la louange. Il me semble que c'est une manière de l'appréhender.
4: Est-ce que vous pouvez juste nous dire en quelques mots qui a écrit le psautier, juste pour le resituer, et à quelle période?
5: Alors, qui a écrit le psautier? Vous savez, la tradition dit que, on parle souvent des psaumes de David, on attribue les psaumes, d'ailleurs, les pères parlent David a dit, etc., même dans l'écriture, d'ailleurs, on les attribue, mais j'y reviendrai, au roi David. Il est vrai que le roi David était musicien, qu'il était poète, la belle figure du roi David. Que certains psaumes, dont le psaume 150, peuvent vraiment correspondre à l'itinéraire personnel de David. Après l'attribution précise, on ne sait pas qui les a écrits. Mais on les attribue à David, et c'est important, parce qu'on les met sous le patronage de la belle figure davidique.
4: Alors pour reprendre cet itinéraire, vous voulez peut-être nous parler du premier psaume ou...
5: Oui, alors quand je parle d'un itinéraire de la béatitude à la louange, c'est le psaume 1, il commence par « heureux ». Le premier mot du psautier, c'est « heureux ». Comme le premier mot, j'insiste un peu lourdement, du sermon sur la montagne, en Saint Matthieu, du Christ, c'est pas pour rien à mon avis, un écho au psautier. Alors, « heureux est l'homme qui n'entre pas au conseil des méchants, qui ne suit pas le chemin des pécheurs, etc. » C'est-à-dire que le psaume proclame une béatitude, il me semble, que ce psaume 1, d'ailleurs qu'en liturgie on lit au début du cycle, au vigile, c'est-à-dire à l'office du matin, l'office de nuit, au début du cycle des quatre semaines, eh bien, nous dit fondamentalement
4: de la liturgie des heures. On va lire les psaumes en quatre semaines.

0: Loivière, hein, pour, oui, un peu technique, hein. Et donc, eh bien, ce psaume, mais quand on lit le psautier, eh bien, cet itinéraire nous dit que la vie chrétienne est placée sur l'horizon du bonheur. C'est toujours bon à rappeler, hein. Alors, pas n'importe quel bonheur, puisque on a un choix. On est dans une théologie qu'on appelle deutéronomiste, c'est-à-dire, vous savez, les deux voies. La voie large qui conduit à la perdition et la voie un peu plus étroite qui conduit au bonheur, hein. Et on nous dit, ben, on a le choix, hein. Ça appelle à la responsabilité individuelle. Alors, on a le choix, soit de rester dans la loi du Seigneur, hein, le psautier parle beaucoup de la loi, c'est-à-dire la loi, c'est la Torah, hein, la Torah que les Juifs en serrent amoureusement, j'allais dire, hein, c'est pas la loi au sens juridique, évidemment, du terme. Et celui qui se plaît dans la loi du Seigneur, nous dit le psaume, alors j'aime beaucoup l'image, qui est une image prophétique, il est comme un arbre planté comme près d'un ruisseau. Moi, je suis issu d'une famille agricole dans un pays sec, les plateaux calcaires du Brarois. Eh bien, les arbres des plateaux sont rabougris et les arbres des vallées sont plantureux, hein. Et on nous dit qu'il donne du fruit à son temps, hein, et jamais son feuillage ne meurt, et même le feuillage est thérapeutique. Donc on voit la fécondité. C'est-à-dire, être dans la loi du Seigneur, eh bien, c'est un gage de fécondité dans notre vie. La promesse est intéressante, hein. C'est une promesse de bonheur et de fécondité, ou de bonheur qui conduit, ou qui provient, de la fécondité. Mais alors, les méchants ou les impies, hein, selon ceux qui ne sont pas dans la loi du Seigneur, hein, c'est toujours la grande énigme biblique, pourquoi parfois les bienheureux, pourquoi ceux qui suivent la loi du Seigneur,
1: maintenant oui, arrive des malheurs
0: et que les autres, vous voyez, hein. Eh bien, les méchants, ils sont comme la paille balayée par le vent. C'est-à-dire que, et c'est très intéressant comme image également, je sais pas si vous voyez, mais c'est quand on battait le blé au fléau, la paille balayée par le vent, on dirait actuellement ça fait pchit. C'est-à-dire qu'une vie qui n'est pas enracinée, densifiée dans la loi du Seigneur, eh bien c'est une vie qui peut faire des choses apparemment, voilà, il y a un côté brillant, bling bling et tout, mais ça fait pchit. Je le dis en termes très très concrets. Hein, et je trouve cela très beau. Alors on peut le reprendre métaphysiquement ou théologiquement avec Saint Augustin. Saint Augustin nous dit philosophiquement qu'il n'y a pas de parité entre le bien et le mal. C'est toujours une question. Il n'y a pas de parité entre Dieu et le diable.
1: Ouais, on n'est, hein, pas dualiste.
0: On n'est pas dualiste, mais fondamentalement, existentiellement, Augustin nous dit que le mal est une absence de bien. Hein, et c'est ce qui nous est dit, c'est-à-dire que c'est le bien qui a de la densité, c'est la loi du Seigneur, c'est la vie en Dieu qui nous donne, qui donne du poids à notre vie, de l'épaisseur, de la densité, pas simplement spirituelle, mais de la densité humaine, hein, une présence. Alors que la vie en dehors de la loi du Seigneur, elle peut avoir, oui, elle peut être brillante, etc. Mais, eh bien, à la fin, finalement, il reste pas grand-chose, si j'ose dire. Vous savez, quand j'ai été curé pendant, oui, 12 ans, quand on enterre des personnes, quand on accompagne des familles en deuil, etc. Alors il y a un côté, ben, on est là pour les accompagner, on dit souvent qu'est-ce qui reste d'une personne, ben, qu'est-ce qui reste d'une vie, c'est l'amour, c'est la seule chose, hein. Le reste, vous savez, le reste ça fait pchit. Mais par contre, l'amour partagé, reçu, etc. Ça a de la densité. C'est ce que nous dit le psaume.
1: Alors le psaume parle d'ailleurs pas seulement d'être dans la loi du Seigneur, mais je le dis par rapport à l'école de la prière, mais de murmurer la loi, qui murmure la loi, oui, du Seigneur, c'est-à-dire de la répéter, de la manduquer, de l'intérioriser.
0: Alors je faisais allusion, vous savez, aux Juifs, parce que c'est, donc on est dans l'Ancien Testament qui enserre, je fais le geste, là on ne nous voit pas à la radio, ouais, mais qui enserre la Torah,
1: qui est un rouleau, en fait,
0: voilà, hein, vous savez, à la bar mitzvah,
1: comme un corps,
0: comme son époux ou son épouse, et on danse avec, c'est-à-dire que, et on le murmure, ou alors on, vous savez, au mur des lamentations, on se balance, etc. Donc il y a quelque chose de très corporel, c'est-à-dire on se laisse travailler quasiment physiquement par la loi du Seigneur. Donc les psaumes sont faits pour ça. Et d'ailleurs la lecture, là je parle de du psautier, mais la lecture qui est celle de la liturgie des heures, par exemple, hein, les vigiles, les laudes, les vêpres, eh bien on se laisse façonner. C'est-à-dire c'est pas une lecture cérébrale, c'est-à-dire que les psaumes nous travaillent. Hein, ça travaille en nous, le ça, non pas psychanalytique, hein, hein. Donc voilà, c'est ça qui nous est demandé. Et puis alors quand même, hein, là également, le Seigneur connaît le chemin des justes. La chute du psaume 1 est magnifique. Le chemin des méchants se perdra. Hein. Le philosophe Heidegger parlait des sentiers qui ne mènent nulle part. Hein, une vie qui n'est pas féconde. Ben c'est ça. C'est-à-dire que il y a des sentiers qui peuvent être, mais qui ne mènent nulle part. Une vie qui fait pchit. Et si on veut avoir une vie qui mène quelque part, si j'ose dire, eh bien, voilà, c'est murmurer la loi du Seigneur, c'est vivre dans la loi, habiter la loi du Seigneur.
1: Et puis, donc, entreprendre l'itinéraire du psautier.
0: Entreprendre l'itinéraire du psautier, alors on le verra, hein, qui n'est pas un itinéraire de tourpeau, parce que ça passe par le cri, la douleur, la joie, la louange. Mais ça passe par toutes les nuances de l'âme humaine et par toutes les hauts et les bas de la vie humaine. Hein. Le psautier, alors à l'image de toute la Bible, le psautier, n'idéalise pas la vie de l'homme et de la femme, même la colère, même la violence, tout est pris en charge. C'est-à-dire que le psautier prend l'homme, la femme, tels qu'ils sont. Vous savez, on parlait de David, on reviendra sur le psaume 50, mais David... magnifique figure, mais ça n'a pas toujours été très glorieux, hein, quand il a piqué la femme de Ouri le Hittite, qu'il a tué Ouri le Hittite, c'est pas glorieux, hein, c'est l'ancêtre du Christ, hein, quand même. Hein. Et donc, le psautier assume tout, mais l'oriente, hein, au sens vraiment d'une orientation, vers la louange. Et ça, c'est assez fondamental. Vous savez, on n'a pas attendu le monde charismatique pour louer. La louange est une catégorie fondamentale que les charismatiques, d'ailleurs, nous ont fait redécouvrir. Hein, vraiment, grâce à Dieu, c'est une... Et les trois derniers psaumes sont des psaumes de louange. La louange, c'est... Et le psaume 150, hein, le psaume 150, magnifique, est un psaume, c'est un orchestre. Hein. C'est-à-dire que la louange, elle est au-delà des mots. Hein, je parlais des charismatiques, vous savez, quand on parle en langue... on est au-delà des mots. C'est-à-dire que Dieu est au-delà des concepts et la louange est au-delà des mots. Hein. Et on nous dit, eh bien, louez-le, hein, louez Dieu dans son temple saint, hein, louez-le par ses actions éclatantes, etc. Louez-le en sonnant du cor sur l'harpe et la cithare. Il y a tous les instruments qui y passent. C'est-à-dire que la musique, et ça c'est très beau également pour le liturgiste, la musique parfois, eh bien, nous permet, elle est plus adaptée. Adéquate à l'objet Dieu, si j'ose dire, que nos mots qui sont toujours, même la parole de Dieu parfois, même qui sont, ben, nos mots sont décalés, si j'ose dire.
1: À moins qu'on parte dans des mélismes,
0: voilà.
1: Sur les Alléluia, le jubilus qui va.
0: C'est pour ça, hein, c'est pour ça que finalement on met des mélismes sur les mots et surtout sur la parole de Dieu. Hein. Et donc, alors évidemment, on peut considérer, hein, Thomas d'Aquin le dit, mais que la fin de l'homme, ben, on est fait pour louer. Ultimement, pour le moment, on a autre chose à faire, parfois sur Terre. Mais fondamentalement, il faut jamais perdre ça. Notre horizon, c'est d'être au ciel. On passera son temps à louer Dieu. Hein. Et je crois que il faut peut-être pas forcément attendre le ciel pour commencer à le louer. Hein. Et vous voyez, la louange, hein, c'est la louange. En hébreu, il y a une grande parenté entre la louange et l'action de grâce. Mais l'action de grâce, il y a un motif. Alors la louange, on loue Dieu parce qu'il est Dieu. Il n'y a pas de motif. Hein. La prière eucharistique 4 le dit, hein, vraiment. On te loue parce que tu es le seul Dieu, le Dieu vivant et vrai. Il n'y a pas d'autre raison. On te rend grâce, non pas parce que tu nous fais des choses, mais parce que tu es Dieu. Je te loue parce que tu es Dieu. Hein. Alors dans son temple saint au ciel de sa puissance, et que tout ce qui vit et respire chante louange au Seigneur.
1: Merci, cher Père Gilles Drouin. Je rappelle que... vous êtes directeur de l'Institut supérieur de liturgie de la Cato et que vous êtes l'auteur de Liturgie de pèlerinage et piété populaire chez Salvator. Chers auditeurs, merci de votre attention. Je vous donne rendez-vous à la semaine prochaine et d'ici là, j'espère vous retrouver dans le mensuel Prier qui vous forme et vous informe sur la prière, qui vous propose prier au quotidien avec l'Évangile médité chaque jour. À très bientôt. Au revoir.
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3: I comme Iconium. Paul et Barnabé, en provenance de Chypre, au cours de leur premier voyage missionnaire, sont restés environ un an à Antioche de Pisidie. Ils quittèrent la ville en l'an 46, chassés par la communauté juive, pour se diriger vers l'est. Empruntant la voie Sébaste, ils se rendirent à Iconium. Ils voulaient sans doute fonder quelques points d'appui solides sur le haut plateau de la Galatie du Sud. Cette population de gens simples avait gagné le cœur de Paul. Les habitants d'Iconium étaient fiers du passé de leur ville. L'empereur Claude avait établi une colonie de vétérans et, pour cette raison, la ville aimait se nommer Claudiconium, en l'honneur de l'empereur, ce qui est devenu, par la suite, Iconium. La population comprenait des Galates hellénisés, des fonctionnaires romains, des vétérans de l'armée et des citoyens juifs. Iconium était un centre important de tissage de laine. On comprend que Paul y trouva facilement à se loger et même à exercer son métier. Le livre des Actes au chapitre 14, verset 3, nous dit « Paul et Barnabé y prolongèrent leur séjour. Leur assurance se fondait sur le Seigneur qui rendait témoignage à la parole de sa grâce en leur donnant d'opérer de leurs mains des signes et des prodiges. » Pendant l'année qu'ils passèrent à Iconium, Paul et Barnabé entreprirent des expéditions missionnaires dans les alentours, dans ces nombreux villages de paysans, situés sur le versant des montagnes. Ils y fondèrent des petites communautés rurales qui seront administrées plus tard par l'église d'Iconium. Avec Antioche, Iconium restera pendant de longues années un point d'appui des églises chrétiennes d'Asie mineure et détiendra même le titre patriarcal sur 14 villes. Iconium est situé à plus de 1000 mètres d'altitude. Parmi les ruines de la ville, aujourd'hui encore, on y retrouve une grande citadelle à moitié détruite.

Après un an d'une prédication appréciée et fructueuse, Paul et Barnabé sont persécutés et contraints de s'enfuir. Acte 14, versets 5 et 6. La population de la ville s'était divisée. Les uns étaient pour les Juifs, les autres pour les apôtres. Certains décidèrent de recourir à la violence et de lapider les apôtres. Conscients de la situation, ceux-ci cherchèrent refuge dans les villes de Lycaonie, Lystre, Derbé et les alentours.

Entre-temps, la rumeur du succès des deux missionnaires a rejoint Iconium et la communauté juive qui croyait s'être débarrassée d'eux. Ils se précipitent à Lystre pour éclairer les naïfs et mettre fin au travail des imposteurs. Paul reviendra dans ces mêmes villes au cours de son second voyage missionnaire. Son but étant davantage de solidifier les communautés chrétiennes naissantes plutôt que d'aller dans toutes les directions pour fonder de nouvelles communautés. Acte 16, versets 1 et 2. Parcourant la Syrie et la Cilicie, Paul affermissait les églises et il parvint à Derbé et à Lystre. Il y avait là un disciple nommé Timothée. Sa réputation était bonne parmi les frères de Lystre et d'Iconium. On s'aperçoit donc que, malgré les difficultés rencontrées, à Iconium comme à Lystre, des communautés chrétiennes ont été engendrées par Paul et qu'elles continuent à vivre depuis. Il est encore fait mention de l'église d'Iconium dans la seconde épître à Timothée au chapitre 3. Toi, tu m'as suivi avec empressement dans les persécutions et les souffrances à Antioche, à Iconium, à Lystre.

Il ne sera plus question ensuite de cette ville dans les récits du Nouveau Testament. Mais on sait que pendant des siècles, les églises de Galatie ont pu se maintenir. Un certain nombre de chrétiens arméniens furent les derniers à rester fidèles à la foi chrétienne dans ces régions. Ils furent cruellement décimés pendant la guerre avec les Turcs.

0: Ainsi, les églises fondées par Paul et Barnabé, leur héritage, le fruit de leurs efforts et de leurs souffrances, seront complètement détruites. Aujourd'hui, une seule petite église dédiée à Saint Paul demeure à Konya, la nouvelle Iconium, en Turquie. Petit clocher entouré de hauts immeubles qui la menacent d'étouffement. Pourtant, une communauté de sœurs italiennes y assure présence et accueil et permet ainsi à une graine d'espérance de se maintenir. Konya, Iconium, est devenue aujourd'hui une ville religieuse. Elle est en effet la capitale des derviches tourneurs, sorte d'ordre religieux mystique qui, au-delà d'un certain folklore, ne manque pas de profondeur et témoigne d'une spiritualité incarnée et exigeante.
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2: C'est comme cœur. Le mot lève en hébreu, que le français traduit par le mot cœur, recouvre une réalité pourtant bien plus vaste. En effet, dans notre langue, le cœur, organe vital qui permet au sang de circuler dans le corps, est considéré comme le siège de l'affectivité. C'est dans le cœur que naissent et s'expriment les sentiments. Les expressions courantes sont d'ailleurs là fort nombreuses pour le prouver. Avoir le coup de cœur, aimer de tout son cœur, ou encore avoir le cœur brisé. Le mot cœur est encore utilisé, toujours en français, pour désigner le centre des choses, leur réalité profonde. On parle par exemple du cœur du problème, ou bien d'être au cœur d'une situation. Certes, en hébreu, le mot « lev » désigne lui aussi l'organe qui symbolise la vie. La Bible connaît même certaines de ces affections qui peuvent engendrer la mort. Mais la langue hébraïque conçoit d'une manière très générale le cœur comme le « dedans » de l'homme. En fait, tout ce qui constitue son être profond. Ce dedans est non seulement le siège des sentiments, mais aussi celui de l'intelligence et de la volonté. Siège des sentiments. Le cœur vibre à l'amour, connaît la joie et la tristesse, le courage et la peur, l'espérance et la détresse. Siège de l'intelligence. Le cœur permet à l'homme d'étendre sa connaissance. À l'inverse, lorsque l'homme refuse de comprendre le sens des choses ou des événements, la Bible déclare qu'il a endurci son cœur. C'est le cas, par exemple, de Pharaon lors de la sortie d'Égypte. Le livre du Siracide déclare que Dieu a donné un cœur à l'homme pour penser. Et les psaumes évoquent les fameuses pensées du cœur. Le cœur est donc le centre des choix, des décisions, de la réflexion et, par suite, de la liberté humaine. Il est aussi l'instrument de la méditation. Il nous est ainsi dit de Marie qu'elle repassait en son cœur tous les événements qu'elle venait de vivre.

Dans ce contexte, l'homme sans cœur n'est pas un homme indifférent ou insensible, mais un homme incapable d'écouter, de comprendre, et donc de véritablement choisir. Incapable également d'écouter ce qui vient de Dieu, et donc d'opérer un discernement. Le cœur est encore l'organe de la mémoire qui permet à l'homme de réactualiser des événements et des grâces reçues. Par exemple, après l'enseignement de la prière du Shema Israël, Dieu dit que ses paroles demeurent dans ton cœur. Le cœur est enfin le siège de la volonté, cette force intérieure qui permet de mettre en œuvre les décisions prises. La Bible parle alors de la fermeté du cœur. Le cœur, regroupant ainsi tout ce qui constitue l'intériorité de l'homme, se distingue bien entendu de l'apparence. L'équilibre de l'homme réside alors dans l'harmonie du cœur et de ce qui transparaît à l'extérieur. Dans cet équilibre se trouve la vérité et le bonheur. Mais l'homme entretient souvent la duplicité, exprimant bien autre chose que ce qui est dans son cœur. Mais si les autres peuvent être dupes, Dieu, lui, qui, selon l'expression biblique, sonde les cœurs, connaît la vérité. Et il constate souvent, comme en Isaïe chapitre 29 verset 13, « Ce peuple m'honore des lèvres, mais son cœur est loin de moi. » Peu à peu, Israël va saisir que la religion extérieure ne peut suffire, mais qu'il convient de chercher Dieu de tout son cœur, comme il est dit par exemple au chapitre 4 du Deutéronome, verset 39. Le judaïsme, s'il comporte un ritualisme et une liturgie, est avant tout une religion intériorisée, personnalisée. C'est ce que rappellent sans cesse les prophètes. Déchirez vos cœurs et non vos vêtements, s'écrit le prophète Joël. Et le psaume 51, de son côté, clame, Seigneur, créez en moi un cœur pur. Mais cette intériorisation qui nécessite une conversion, l'homme est bien démuni pour la produire lui-même. Alors, Dieu, par ses serviteurs, annonce qu'il va se charger d'opérer ce bouleversement. Ainsi, en Ézéchiel, chapitre 36, « Je vous donnerai un cœur nouveau. Je mettrai en vous un esprit nouveau. J'ôterai de votre chair le cœur de pierre, et je vous donnerai un cœur de chair. » Dans les évangiles, Jésus, reprenant l'enseignement des prophètes, dénonce à son tour le formalisme de certains juifs pratiquants et réclame la conversion des cœurs. Il proclame même dans une béatitude que la vision de Dieu est promise aux cœurs purs. Mais la grande nouveauté, c'est que Jésus lui-même fait preuve de cette pureté de cœur, de cette droiture, de cette justice en laquelle tous les hommes vont être purifiés, redressés, justifiés. Lui que l'Évangile décrit comme « doux et humble de cœur ».

0: Désormais, la foi en Jésus-Christ, mort et ressuscité par la puissance de l'amour, doit produire dans le croyant ce renouvellement intérieur, cette sainteté du cœur dont lui-même était incapable. Par la foi au Christ, lui qui est le cœur pur, le sacré cœur, comme l'a appelé la tradition des siècles passés, le cœur du croyant est illuminé, transformé et habité par un esprit nouveau, l'esprit de Dieu, l'esprit d'amour. Telle est la nouvelle alliance établie par celui qui, sur la croix, s'est laissé transpercer le cœur.
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2: E comme épreuve. L'épreuve évoque deux réalités. L'une active, passer une épreuve, dans le sens de passer un examen, un concours, un test, qui va révéler la valeur d'un individu sur un sujet donné. L'autre réalité est passive. Éprouver signifie alors subir. C'est le cas de la souffrance, de la maladie ou d'une situation difficile. La Bible privilégie le premier sens du mot épreuve. Une action met à l'épreuve, c'est-à-dire fait connaître la valeur ou la vérité au-delà des apparences. Trois personnes peuvent être à l'origine de cette mise à l'épreuve. Dieu, qui éprouve l'homme pour que soit révélée la vérité de sa foi, de son amour, de sa fidélité. L'homme peut être celui qui est à l'origine de la mise à l'épreuve, car il peut s'imposer lui-même des challenges pour se situer en vérité. Enfin, le tentateur, qui peut également mettre l'homme à l'épreuve, mais si nous voulons être précis, alors disons qu'ici, l'épreuve devient tentation. La différence est d'importance, car l'épreuve est là pour fortifier la vie, la tentation est là pour incliner vers la mort. Autant l'épreuve peut être une grâce qui élève, autant la tentation est une incitation à la chute qui détruit. Dans l'Ancien Testament, les exemples d'épreuves sont multiples. Abraham est mis à l'épreuve lorsque Dieu semble lui demander de lui sacrifier son fils Isaac. Jusqu'où est-il capable d'aller dans sa fidélité à Dieu? Dans le désert, le peuple d'Israël est maintes fois mis à l'épreuve. Aura-t-il confiance en Dieu et à Moïse, son intermédiaire? Une fois l'alliance conclue entre Dieu et son peuple, l'essentiel de l'épreuve portera sur la fidélité à cette alliance. Puis, l'épreuve devient une épreuve de l'espérance. L'attente du jour de Dieu, de la venue d'un Messie, se fait plus aiguë. Mais ce jour tarde, et l'avènement du royaume de Dieu semble reculer à l'infini. L'homme de la Bible est aussi confronté à des épreuves personnelles. La souffrance, la maladie, la mort. Il est alors au cœur de la tourmente, et face à ce qu'il peut juger comme injuste et absurde, sans sens précis, aléatoire, sans finalité. Le livre de Job développe longuement ce thème. Le serviteur de Dieu, ainsi broyé par les souffrances, est même tout proche d'insulter Dieu. Il a pourtant conscience, d'une manière encore confuse, que l'épreuve ajuste l'homme au mystère de Dieu. Les psaumes reprennent comme un leitmotiv. Pourquoi le juste périt-il comme l'injuste? Le thème d'un envoyé de Dieu, d'un serviteur qui prendra sur lui toute souffrance, se fait jour. L'épreuve aura avec lui une issue victorieuse.

Dans le Nouveau Testament, on voit Jésus être mis à l'épreuve, comme Adam l'avait été. Pour lui, les épreuves et les tentations coïncident, car le malin en est l'unique auteur. Dieu, en effet, ne peut pas mettre son Fils à l'épreuve. Au désert, Jésus triomphe du tentateur. La plus grande tentation étant de se montrer comme Dieu, de faire ses preuves, justement, de sa divinité. Mais Jésus n'entre pas dans cette tentation, car Dieu refuse de s'imposer. Tout au long de son ministère, Jésus devra repousser bien des tentations, comme, par exemple, celle d'être sacré roi, ou tout simplement reconnu et mis en place comme un chef, parfait serviteur. Au lieu de blasphémer sur la croix, il élève une plainte filiale dont on perçoit qu'elle n'est pas reproche ou révolte. Il transforme la mort absurde en résurrection et triomphe de la vie. Il engage l'humanité dans une voie nouvelle. Ne plus être ballotté entre tentation et tentateur, aux prises avec ses propres faiblesses, mais d'être un fils de Dieu, appelé à s'approcher toujours davantage du Père.

0: L'Église marche dans les pas du Christ. La Pâque du Christ devient celle de l'Église par le baptême. Le disciple du Christ sera donc lui aussi éprouvé, mais avec la ferme assurance que son Seigneur l'a précédé sur ce chemin et lui communique sa force. L'épreuve fait alors partie du quotidien du disciple de Jésus, mais elle n'écrase pas et l'ouvre à une plus grande réception de l'Esprit-Saint. Éprouvé, le chrétien sait à son tour éprouver toute chose, c'est-à-dire discerner correctement. On pourrait dire que, de la même manière qu'à travers les chrétiens la mission de salut du Christ se poursuit, eh bien, à travers eux aussi, l'épreuve du Christ se poursuit. Car le combat continue et même s'intensifie dans la perspective eschatologique, même si l'issue ne fait plus aucun doute. Et l'un des vieillards prit la parole et me dit « Ceux qui sont revêtus de robes blanches, qui sont-ils et d'où sont-ils venus ?» Je lui dis « Mon Seigneur, toi tu le sais. » Et il me dit « Ce sont ceux qui reviennent de la grande épreuve. Ils ont lavé leurs robes et ils les ont blanchies dans le sang de l'agneau. » Apocalypse, chapitre 7, versets 13 et 14. La grande épreuve. Et si la vie était finalement cette grande épreuve au cours de laquelle nous pouvons être fortifiés dans l'amour de Dieu et des hommes.
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0: J comme Jésus. Le nom de Jésus, Yeshua, signifie Dieu sauve. La même racine donne d'autres noms proches comme Josué, par exemple. Ce nom de Jésus était assez courant en Palestine au premier siècle. C'est pourquoi de nombreux textes, notamment les Actes des Apôtres, prennent la peine de préciser ce Jésus. Ainsi, au chapitre 1, verset 11, dans son discours, Pierre déclare « Ce Jésus qui a été enlevé au ciel reviendra de la même manière ». Ou encore au chapitre 2 des Actes, verset 36, « Que toute la maison d'Israël sache avec certitude que Dieu a fait Seigneur et Christ ce Jésus que vous avez crucifié. Né d'une femme, né sujet de la loi, selon l'expression de l'apôtre aux Galates, ce Jésus, né à Bethléem, dans la famille de Joseph, de la maison de David, vient au monde alors que Quirinus était gouverneur de Syrie, nous rapporte l'évangile de Luc. Sa famille était, semble-t-il, installée à Nazareth, petit village de Galilée, selon l'évangile de Luc. L'évangile de Matthieu nous laisse penser autrement. Après la fuite en Égypte, pour échapper à la colère du roi Hérode, ayant appris la mort du monarque, ils décidèrent de rentrer au pays. Je cite, « Ayant appris qu'Archélaüs régnait sur la Judée à la place de son père Hérode, Joseph craignit de s'y rendre, et divinement averti en songe, il se retira dans le territoire de la Galilée et vint demeurer à Nazareth. » Chez Matthieu donc, il semble bien qu'au début de cette histoire, la famille de Joseph résidait en Judée et ne vint s'installer à Nazareth qu'au retour de l'Égypte. Rien ne nous permet de trancher cette question qui reste ouverte. Son origine très particulière, engendrée par l'Esprit Saint, ce qu'attestent les évangiles, fait que contrairement à ce que la tradition pratiquait à l'époque, on ne l'appellera pas Jésus fils de Joseph, mais bien Jésus de Nazareth. On sait aujourd'hui que Jésus est né en -6 avant l'ère chrétienne, étant donné que la mort d'Hérode intervint en -4. Alors qu'à ce moment, la Sainte Famille était déjà réfugiée en Égypte. Une erreur s'est donc glissée lors de la fixation du début de l'ère chrétienne, qui fit naître Jésus 6 ans après sa naissance. Il fut circoncis le 8e jour, comme le prescrivait la Torah, et reçut son nom, Jésus, le nom qu'avait indiqué l'ange lors de l'Annonciation à Marie. Puis il fut présenté au temple, comme il convenait de le faire avec tout mâle premier-né. Celui-ci était en quelque sorte offert à Dieu en action de grâce. En souvenir, sans doute, de la mort de tous les premiers-nés d'Égypte lors de l'Exode.

0: Les généalogies de Matthieu et de Luc soulignent l'ascendance royale de Jésus. Il est fils de la tribu de Judas, tribu royale et messianique. Il est fils de David, le roi Messie. Jésus sera donc appelé couramment de Nazareth ou encore Nazaréen, celui de Nazareth. Mais il se peut que son rayonnement, son aura, lui fit donner aussi le nom de Jésus le Naziréen, attestant que le peuple reconnaissait en lui un Nazir, un consacré, dans notre langue chrétienne, une sorte de saint. Les évangiles l'appellent volontiers simplement Jésus, bien que visiblement, dans de nombreux cas, on s'adressait à lui sous le vocable « rabbi » ou « maître ». Ce vocable reconnaissait explicitement la qualité de son enseignement et la sagesse qui émanait de lui. Après sa mort et sa résurrection, les récits évangéliques lui donnent volontiers le titre de « Seigneur ». Ainsi, à la fin de l'évangile de Marc, on trouve « Ainsi, le Seigneur Jésus, après leur avoir parlé, fut enlevé au ciel. » On n'hésite pas aussi à lui donner le titre de Christ, c'est-à-dire de « oint du Seigneur ». Associant même les deux termes de très près en les réunissant avec un simple trait d'union, formant alors une sorte de nom composé, Jésus-Christ. Mais, entrant dans la gloire du Père, reconnu pleinement comme le Seigneur, Jésus n'en perd pas pour autant son nom. L'Épître aux Philippiens en donne un exemple étonnant. Dieu l'a souverainement élevé, et lui a donné le nom qui est au-dessus de tout nom, afin qu'au nom de Jésus, tout genou fléchisse au ciel, sur terre et aux enfers, et que toute langue confesse que Jésus-Christ est Seigneur à la gloire du Père. La mission de l'Église est de parler et d'agir au nom de Jésus, c'est-à-dire en lui, avec lui, à sa place, invoquant par son nom sa puissance d'amour et sa puissance de salut. Ainsi voyons-nous Paul dans les synagogues de Damas prêcher Jésus, comme le dit le livre des Actes. À Athènes, au milieu des rhéteurs et des philosophes, il annonce Jésus et sa résurrection. Ou encore à Corinthe, il parle au nom de Jésus-Christ, celui qui a été crucifié. Le chrétien hérite son nom de celui du Christ et devient comme son ambassadeur. Ces hommes, dit le livre des Actes en parlant des chrétiens, ont exposé leur vie pour le nom de notre Seigneur Jésus-Christ. Le Sanhédrin interdit aux apôtres de parler et de faire des miracles au nom de Jésus. Eux se réjouissent de subir des outrages, voire un jour peut-être de mourir pour le nom de Jésus.
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3: Est-ce que quelqu'un peut m'aider à célébrer Jésus? Non, je ne parlais pas d'un homme, je ne parlais pas d'un artiste, je ne parlais pas d'une personnalité, mais je parlais du roi des rois, du seigneur des seigneurs, celui qui vit au siècle des siècles, d'éternité en éternité. Je ne sais pas pourquoi tu es protocolaire lorsqu'il s'agit d'acclamer Jésus. Pousse un cri de joie! Alléluia! Quelle joie pour moi d'être ici. Je ne suis pas un étranger, je suis un fils de la maison. Et pas simplement parce que nous sommes à ICC, mais parce que nous sommes dans la présence de Dieu. Dans la présence de Dieu, les enfants de Dieu ne sont pas étrangers, peu importe là où ils se trouvent. Alléluia. Qui est là pour que les nations sortent de lui? Deuxième question, qui est venu chercher Dieu ce soir encore une fois? Je cherche les chercheurs de Dieu. Où sont? Vous savez, avant que nous puissions chanter, il y a quelque chose qui m'a toujours perturbé lorsque je lisais les Écritures. Les Écritures nous enseignent que notre Dieu est un Dieu qui se cache. Vous connaissez ce passage, n'est-ce pas? Et pourtant, on nous dit aussi, c'est lui-même qui nous encourage à le chercher. Il dit, si vous me chercherez, vous me trouverez. Si vous me cherchez de tout votre cœur. Alors, pourquoi est-ce que Dieu se cache? Le Dieu qui se cache, c'est le même Dieu qui nous encourage à le chercher. J'ai compris que lorsque Dieu se cache, ce n'est pas parce qu'il ne veut pas que nous le trouvions, mais il veut que nous puissions continuer à le chercher même après l'avoir trouvé. Pourquoi? Parce qu'en fait, première raison, Dieu ne se révèle pas de la même manière à chaque fois. Deuxième raison, Dieu ne se révèle pas de la même manière à tout le monde. Le Dieu qui a montré son dos à Moïse a montré sa cuisse à Jean en Apocalypse. Si Dieu s'est révélé d'une certaine manière à ton voisin, à toi, il peut se révéler d'une autre manière. Et s'il s'est révélé à toi d'une certaine manière hier, aujourd'hui, il peut se révéler à toi différemment. Tu me dis un bon amen, tu trouves une nouvelle révélation de Dieu qui vient bouleverser ta vie et t'emmener à faire en sorte à ce que des nations sortent de toi. Est-ce que tu peux juste lever les mains?

Colombe, fais-le. Il y a quelque chose qui est en train de se produire. Est-ce que les esprits peuvent se lever en prière? Dis à Dieu que ce feu ne te suffit plus. Que pour la prochaine dimension, tu as besoin de plus. Mon Dieu, mon Dieu.

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2: Au nom du Père et du Fils et du Saint-Esprit, je crois en Dieu, le Père Tout-Puissant, Créateur du ciel et de la terre, et en Jésus-Christ, son Fils unique, notre Seigneur, qui a été conçu du Saint-Esprit, est né de la Vierge Marie, a souffert sous Ponce Pilate, a été crucifié, est mort et a été enseveli et descendu aux enfers. Le troisième jour est ressuscité des morts, est monté aux cieux, est assis à la droite de Dieu, le Père Tout-Puissant, d'où il viendra juger les vivants et les morts. Je crois en l'Esprit Saint, à la Sainte Église catholique, à la communion des saints, à la rémission des péchés, à la résurrection de la chair, à la vie éternelle. Amen. Dans une foi commune, nous prions pour notre Saint-Père, le pape Léon, ses intentions et les intentions de toute l'Église. Notre Père, qui es aux cieux, que ton nom soit sanctifié, que ton règne vienne, que ta volonté soit faite sur la terre comme au ciel. Je vous salue Marie, pleine de grâce, le Seigneur est avec vous. Vous êtes bénie entre toutes les femmes, et Jésus, le fruit de vos entrailles, est béni.
3: Sainte Marie, Mère de Dieu, priez
2: pour nous pauvres pécheurs, maintenant et à l'heure de notre mort. Amen. Je vous salue Marie, pleine de grâce, le Seigneur est avec vous. Vous êtes bénie entre toutes les femmes, et Jésus, le fruit de vos entrailles, est béni. Je vous salue Marie, pleine de grâce, le Seigneur est avec vous. Vous êtes bénie entre toutes les femmes, et Jésus, le fruit de vos entrailles, est béni.
3: Sainte Marie, Mère de Dieu, priez pour nous pauvres pécheurs,

0: Ô Marie conçue sans péché, Notre-Dame de Lourdes, premier mystère joyeux, l'Annonciation. De l'Évangile selon saint Luc, l'Esprit-Saint viendra sur toi et la puissance du Très-Haut te prendra sous son ombre. Notre Père, qui es aux cieux, que ton nom soit sanctifié, que ton règne vienne, que ta volonté soit faite sur la terre comme au ciel.
1: À ceux qui nous ont offensés, et ne nous laisse pas entrer en tentation, et délivre-nous du mal. Amen.
2: Je vous salue, Marie, pleine de grâce, le Seigneur est avec vous. Vous êtes bénie entre toutes les femmes, et Jésus, le fruit de vos entrailles, est béni. Sainte Marie, Mère de Dieu, priez pour nous pécheurs. Je vous salue, Marie, pleine de grâce. Le Seigneur est avec vous. Vous êtes bénie entre toutes les femmes, et Jésus, le fruit de vos entrailles, est béni. Je vous salue, Marie, pleine de grâce. Le Seigneur est avec vous. Vous êtes bénie entre toutes les femmes, et Jésus, le fruit de vos entrailles, est béni. Je vous salue, Marie, pleine de grâce. Le Seigneur est avec vous. Vous êtes bénie entre toutes les femmes, et Jésus, le fruit de vos entrailles, est béni.
3: Je vous salue, Marie, pleine de grâce. Le Seigneur est avec vous. Vous êtes bénie entre toutes les femmes, et Jésus, le fruit de vos entrailles, est béni. Je vous salue, Marie, pleine de grâce. Le Seigneur est avec vous. Vous êtes bénie entre toutes les femmes, et Jésus, le fruit de vos entrailles, est béni. Je vous salue, Marie, pleine de grâce. Le Seigneur est avec vous. Vous êtes bénie entre toutes les femmes, et Jésus, le fruit de vos entrailles, est béni.
4: Sainte Marie,
3: Je vous salue, Marie, pleine de grâce. Le Seigneur est avec vous. Vous êtes bénie entre toutes les femmes, et Jésus, le fruit de vos entrailles, est béni. Je vous salue, Marie, pleine de grâce. Le Seigneur est avec vous. Vous êtes bénie entre toutes les femmes, et Jésus, le fruit de vos entrailles, est béni. Je vous salue, Marie, pleine de grâce. Le Seigneur est avec vous. Vous êtes bénie entre toutes les femmes, et Jésus, le fruit de vos entrailles, est béni.
0: Maintenant et à l'heure de notre mort. Amen.

Amen. Ô Marie conçue sans péché, Notre-Dame de Lourdes, deuxième mystère joyeux, la visitation. De l'Évangile selon saint Luc, dès qu'Élisabeth eut entendu la salutation de Marie, l'enfant tressaillit dans son sein et Élisabeth fut remplie de l'Esprit Saint. Notre Père, qui es aux cieux, que ton nom soit sanctifié, que ton règne vienne, que ta volonté soit faite sur la terre comme au ciel.

0: Marie, pleine de grâce, le Seigneur est avec vous. Vous êtes bénie entre toutes les femmes, et Jésus, le fruit de vos entrailles, est béni. Je vous salue, Marie, pleine de grâce. Le Seigneur est avec vous. Vous êtes bénie entre toutes les femmes, et Jésus, le fruit de vos entrailles, est béni. Je vous salue, Marie, pleine de grâce. Le Seigneur est avec vous. Vous êtes bénie entre toutes les femmes, et Jésus, le fruit de vos entrailles, est béni. Je vous salue, Marie, pleine de grâce. Le Seigneur est avec vous. Vous êtes bénie entre toutes les femmes, et Jésus, le fruit de vos entrailles, est béni.
1: Je vous salue, Marie, pleine de grâce. Le Seigneur est avec vous. Vous êtes bénie entre toutes les femmes, et Jésus, le fruit de vos entrailles, est béni. Je vous salue, Marie, pleine de grâce. Le Seigneur est avec vous. Vous êtes bénie entre toutes les femmes, et Jésus, le fruit de vos entrailles, est béni. Je vous salue, Marie, pleine de grâce. Le Seigneur est avec vous. Vous êtes bénie entre toutes les femmes, et Jésus, le fruit de vos entrailles, est béni.
2: Je vous salue, Marie, pleine de grâce. Le Seigneur est avec vous. Vous êtes bénie entre toutes les femmes, et Jésus, le fruit de vos entrailles, est béni. Je vous salue, Marie, pleine de grâce. Le Seigneur est avec vous. Vous êtes bénie entre toutes les femmes, et Jésus, le fruit de vos entrailles, est béni. Je vous salue, Marie, pleine de grâce. Le Seigneur est avec vous. Vous êtes bénie entre toutes les femmes, et Jésus, le fruit de vos entrailles, est béni.
3: Notre mort.

0: Ô Marie conçue sans péché, Notre-Dame de Lourdes, troisième mystère joyeux, la Nativité. De l'Évangile selon saint Luc, les anges dirent aux bergers, voici que je vous annonce une grande joie qui sera celle de tout le peuple. Notre Père, qui es aux cieux, que ton nom soit sanctifié, que ton règne vienne, que ta volonté soit faite sur la terre comme au ciel.
1: Je vous salue Marie, pleine de grâce, le Seigneur est avec vous. Vous êtes bénie entre toutes les femmes, et Jésus, le fruit de vos entrailles, est béni. Marie, Mère de Dieu, je vous salue Marie, pleine de grâce, le Seigneur est avec vous. Vous êtes bénie entre toutes les femmes, et Jésus, le fruit de vos entrailles, est béni. Je vous salue Marie, pleine de grâce, le Seigneur est avec vous. Vous êtes bénie entre toutes les femmes, et Jésus, le fruit de vos entrailles, est béni. Je vous salue Marie, pleine de grâce, le Seigneur est avec vous. Vous êtes bénie entre toutes les femmes, et Jésus, le fruit de vos entrailles, est béni.
2: Je vous salue Marie, pleine de grâce, le Seigneur est avec vous. Vous êtes bénie entre toutes les femmes, et Jésus, le fruit de vos entrailles, est béni. Je vous salue Marie, pleine de grâce, le Seigneur est avec vous. Vous êtes bénie entre toutes les femmes, et Jésus, le fruit de vos entrailles, est béni. Je vous salue Marie, pleine de grâce, le Seigneur est avec vous. Vous êtes bénie entre toutes les femmes, et Jésus, le fruit de vos entrailles, est béni.
3: Amen. Je vous salue Marie, pleine de grâce, le Seigneur est avec vous. Vous êtes bénie entre toutes les femmes, et Jésus, le fruit de vos entrailles, est béni. Je vous salue Marie, pleine de grâce, le Seigneur est avec vous. Vous êtes bénie entre toutes les femmes, et Jésus, le fruit de vos entrailles, est béni.
4: Marie, Mère de Dieu, priez pour nous pauvres pécheurs, maintenant et à l'heure de notre mort. Amen.
3: Je vous salue Marie, pleine de grâce, vous êtes Seigneur est avec vous. Vous êtes bénie entre toutes les femmes, et Jésus, le fruit de vos entrailles, est béni.
4: Sainte Marie, Mère de Dieu, priez pour nous.

0: Ô Marie conçue sans péché, Notre-Dame de Lourdes, quatrième mystère joyeux, la présentation de l'enfant Dieu au temple. De l'Évangile selon saint Luc. Seigneur, mes yeux ont vu ton salut, lumière pour éclairer les nations païennes. Notre Père, qui es aux cieux, que ton nom soit sanctifié, que ton règne vienne, que ta volonté soit faite sur la terre comme au ciel.
1: Pardonne-nous nos offenses, comme nous pardonnons aussi à ceux qui nous ont offensés, et ne nous laisse pas entrer en tentation, mais délivre-nous du mal. Amen.
2: Je vous salue Marie, pleine de grâce, le Seigneur est avec vous. Vous êtes bénie entre toutes les femmes, et Jésus, le fruit de vos entrailles, est béni. Je vous salue Marie, pleine de grâce, le Seigneur est avec vous. Vous êtes bénie entre toutes les femmes, et Jésus, le fruit de vos entrailles, est béni. Je vous salue Marie, pleine de grâce, le Seigneur est avec vous. Vous êtes bénie entre toutes les femmes, et Jésus, le fruit de vos entrailles, est béni.
3: Sainte Marie, Mère de Dieu, priez pour nous pauvres pécheurs, maintenant et à l'heure de notre mort. Amen.
2: Je vous salue Marie, pleine de grâce, le Seigneur est avec vous. Vous êtes bénie entre toutes les femmes, et Jésus, le fruit de vos entrailles, est béni.
4: Je vous salue Marie, pleine de grâce, le Seigneur est avec vous. Vous êtes bénie entre toutes les femmes, et Jésus, le fruit de vos entrailles, est béni.
3: Sainte Marie, Mère de Dieu, priez pour nous pauvres pécheurs, maintenant et à l'heure de notre mort. Amen.
4: Je vous salue Marie, pleine de grâce, le Seigneur est avec vous. Vous êtes bénie entre toutes les femmes, et Jésus, le fruit de vos entrailles, est béni.
3: Sainte Marie, Mère de Dieu, priez pour nous pauvres pécheurs, maintenant et à l'heure de notre mort. Amen.
4: Je vous salue Marie, pleine de grâce, le Seigneur est avec vous. Vous êtes bénie entre toutes les femmes, et Jésus, le fruit de vos entrailles, est béni.
3: Sainte Marie, Mère de Dieu, priez pour nous pauvres pécheurs, maintenant et à l'heure de notre mort. Amen.
5: Je vous salue Marie, pleine de grâce, le Seigneur est avec vous. Vous êtes bénie entre toutes les femmes, et Jésus, le fruit de vos entrailles, est béni.
3: Sainte Marie, Mère de Dieu, priez pour nous pauvres pécheurs,
5: Je vous salue Marie, pleine de grâce, le Seigneur est avec vous. Vous êtes bénie entre toutes les femmes, et Jésus, le fruit de vos entrailles, est béni. Je vous salue Marie, pleine de grâce, le Seigneur est avec vous. Vous êtes bénie entre toutes les femmes, et Jésus, le fruit de vos entrailles, est béni.
3: Sainte Marie, Mère de Dieu, priez pour nous pauvres pécheurs,

0: Ô Marie conçue sans péché, Notre-Dame de Lourdes, cinquième mystère joyeux, le recouvrement de Jésus au Temple. De l'Évangile selon saint Luc, Marie et Joseph trouvèrent Jésus dans le Temple, assis au milieu des docteurs, les écoutant et les interrogeant. Notre Père, qui es aux cieux, que ton nom soit sanctifié, que ton règne vienne, que ta volonté soit faite sur la terre comme au ciel.
1: Je vous salue Marie, pleine de grâce. Le Seigneur est avec vous. Vous êtes bénie entre toutes les femmes, et Jésus, le fruit de vos entrailles, est béni.
2: Sainte Marie, Mère de Dieu,
1: je vous salue Marie, pleine de grâce. Le Seigneur est avec vous. Vous êtes bénie entre toutes les femmes, et Jésus, le fruit de vos entrailles, est béni.
2: Sainte Marie, Mère de Dieu,
1: je vous salue Marie, pleine de grâce. Le Seigneur est avec vous. Vous êtes bénie entre toutes les femmes, et Jésus, le fruit de vos entrailles, est béni.
2: Sainte Marie, Mère de Dieu, priez pour nous pauvres pécheurs, maintenant et à l'heure de notre mort.
1: Je vous salue Marie, pleine de grâce. Le Seigneur est avec vous. Vous êtes bénie entre toutes les femmes, et Jésus, le fruit de vos entrailles, est béni.
2: Sainte Marie, Mère de Dieu, priez pour nous pauvres pécheurs, maintenant et à l'heure de notre mort. Amen.
3: Je vous salue, Marie, pleine de grâce. Le Seigneur est avec vous. Vous êtes bénie entre toutes les femmes, et Jésus, le fruit de vos entrailles, est béni.
2: Sainte Marie, Mère de Dieu, priez pour nous pauvres pécheurs, maintenant et à l'heure de notre mort.
3: Je vous salue, Marie, pleine de grâce. Le Seigneur est avec vous. Vous êtes bénie entre toutes les femmes, et Jésus, le fruit de vos entrailles, est béni.
2: Sainte Marie, Mère de Dieu, priez pour nous pauvres pécheurs, maintenant et à l'heure de notre mort. Amen.
3: Je vous salue, Marie, pleine de grâce. Le Seigneur est avec vous. Vous êtes bénie entre toutes les femmes, et Jésus, le fruit de vos entrailles, est béni.
2: Sainte Marie, Mère de Dieu, priez pour nous pauvres pécheurs, maintenant et à l'heure de notre mort.
4: Je vous salue Marie, pleine de grâce. Le Seigneur est avec vous. Vous êtes bénie entre toutes les femmes, et Jésus, le fruit de vos entrailles, est béni.
2: Sainte Marie,
4: je vous salue Marie, pleine de grâce. Le Seigneur est avec vous. Vous êtes bénie entre toutes les femmes, et Jésus, le fruit de vos entrailles, est béni. Je vous salue Marie, pleine de grâce, le Seigneur est avec vous. Vous êtes bénie entre toutes les femmes, et Jésus, le fruit de vos entrailles, est béni.
2: Sainte

0: et in saecula saeculorum. Amen. Ô Marie conçue sans péché, Notre-Dame de Lourdes, prions le Seigneur. Dieu qui nous donne de vénérer en la Vierge Marie, la Mère de l'Espérance, accorde-nous, par sa prière et son aide, de mettre toujours notre espérance dans les biens du ciel, tandis que nous accomplissons nos tâches temporelles, et d'obtenir un jour ce que nous attendons avec foi. Par Jésus-Christ, ton Fils, notre Seigneur, qui vit et règne avec toi dans l'unité du Saint-Esprit, Dieu, pour les siècles des siècles. Le Seigneur soit avec vous. Que Dieu Tout-Puissant vous bénisse, le Père et le Fils et le Saint-Esprit.
1: Amen.
0: Notre-Dame de Lourdes, Notre-Dame de Lourdes, Notre-Dame de Lourdes,
1: priez pour nous.
0: Sainte Bernadette,
1: priez pour nous.

combien le célèbre vraiment de tout leur cœur ce soir. Amen. Est-ce que vous trouvez que ça goûte bon, le Seigneur? Sa présence goûte bon. Amen. Alléluia. Alors ce soir, on ne manquera pas de nous réjouir complètement. Il ne faut pas laisser une petite portion, d'accord? Amen. Goûtons le parfait.

0: frères et sœurs, bonjour, soyez les bienvenus dans Porteurs d'Espérance. En ce 12e dimanche du temps ordinaire, c'est l'évangile de Jésus-Christ selon saint Matthieu qui vient nourrir notre foi. Matthieu chapitre 10, versets 26 à 33, la méditation de ce texte de la parole de Dieu de ce jour avec le père Emery Fossi, curé de la paroisse de Massabielle à Pointe-à-Pitre.
1: Quelle est notre mission en tant que disciples du Christ aujourd'hui? C'est d'annoncer sa parole. C'est pendant cette mission que notre foi peut être mise à l'épreuve. Le Christ compte sur la fermeté de notre foi et sur notre confiance. Chacun de nous traverse peut-être des moments difficiles, des peurs, des épreuves, des échecs, des incompréhensions, des situations qui nous dépassent. Et sache, bien-aimé dans le Seigneur, que ces tempêtes ne signifient pas l'absence de Dieu. Au contraire, ces tempêtes sont souvent des lieux où la foi se purifie et se fortifie. Nos fragilités ne sont pas un obstacle pour Dieu, sache-le. Elles deviennent l'espace où sa grâce peut se déployer. Dieu ne te demande pas la perfection, il te demande un cœur ouvert. Nous voici rendus au 12e dimanche du temps ordinaire, année A. Et dans l'évangile que nous écoutons ce dimanche, nous pouvons relever trois points essentiels pour notre vie chrétienne. Premièrement, Jésus dit « N'ayez pas peur, rien de caché ne restera secret ».

0: Dieu. Et Dieu seul, car il en est le créateur. Donc, la seule vraie peur à avoir est celle de se couper de l'amour de Dieu. Troisièmement, Jésus nous appelle à la fidélité. Celui qui me reconnaîtra devant les hommes, je le reconnaîtrai devant Dieu, devant mon Père. C'est un appel à ne pas cacher son appartenance au Christ. Peu importe ce que tu traverses, peu importe ce que tu vis, peu importe l'influence non chrétienne autour de toi, assume ta foi de manière courageuse et cohérente. Sache que le Seigneur ne t'abandonnera jamais, car il était avec toi hier, il est avec toi aujourd'hui, et il sera avec toi demain. Que le Seigneur te bénisse, au nom du Père, et du Fils, et du Saint-Esprit. Amen.
1: C'était la méditation de Père Aymeric Fossi, curé de la paroisse de Massabielle. En bref, notez que notre diocèse vient de lancer officiellement sa chaîne WhatsApp Église catholique en Guadeloupe. N'hésitez pas à vous abonner pour ne rien manquer de l'actualité de votre Église et surtout invitez vos proches ou connaissances à en faire de même. La paroisse de Bémao et celle du Moule préparent activement la fête de leur saint patron, Saint Jean-Baptiste, une solennité qui sera donc célébrée mercredi prochain 24 juin dans ces deux communes. À Bémao, Mgr Philippe Guihougou présidera la messe solennelle en l'honneur de Saint Jean-Baptiste mercredi à 18h à l'église du Bourg, le père Roland Kinkouni, curé de la paroisse de Bémao.
2: C'est avec un immense bonheur que je m'adresse à vous à quelques jours de la grande fête de Saint Jean-Baptiste. Vous le savez que c'est une grande figure emblématique de notre Église, le précurseur qui a préparé vraiment la venue du Seigneur et qui a vu le Christ venir, qui a pointé du doigt « Voici l'agneau de Dieu qui enlève les péchés du monde ». Et donc la paroisse de Bémao se prépare à célébrer avec éclat cette grande fête. Pour y arriver, nous avons commencé par la neuvaine préparatoire à cette fête. Depuis le 15 juin, nous sommes en neuvaine pour terminer le 23 et le 24, c'est la solennelle messe en l'honneur de Saint Jean-Baptiste. Le 24, en journée, il y aura des activités au niveau de la municipalité, la fête de la Saint-Jean, comme la commune a coutume de célébrer cette fête avec le feu de Saint-Jean, avec la couronne, et nous nous retrouverons à 18h pour la célébration eucharistique.
1: Notre Église catholique en Guadeloupe s'apprête à vivre un grand événement, l'ordination sacerdotale du diacre José Aubertan. Ce sera le dimanche 5 juillet prochain à 16h à la cathédrale de Basse-Terre. Auparavant et en vue de cette ordination presbytérale, une veillée de prière aura lieu dans cette même cathédrale vendredi prochain à partir de 18h. Le diacre José nous parle de sa vocation.
3: Toute vocation prend racine dans une histoire. Avant même que nous puissions répondre à l'appel de Dieu, celui-ci précède et prépare le terrain où sa parole pourra porter du fruit. Je suis né le 14 juillet 1972 à Basse-Terre dans une famille catholique pratiquante. Mes parents ont joué un rôle déterminant dans la transmission de la foi. Ma mère, profondément engagée dans l'Église depuis son plus jeune âge, considérait l'éducation chrétienne comme le fondement indispensable de la vie familiale. Mon père, fidèle à la messe dominicale, nous enseignait par son exemple l'importance de la fidélité à Dieu. Très tôt, j'ai été plongé dans un environnement où la foi faisait partie du quotidien. Aujourd'hui, je comprends que le Seigneur préparait déjà mon cœur à travers ma famille et mon éducation chrétienne. Comme Samuel qui entendit l'appel de Dieu alors qu'il était encore enfant, je découvre que Dieu parlait déjà à travers les personnes qui m'entouraient. C'est ainsi que le 30 septembre 2011, j'entrai en équipe de discernement pour le diaconat permanent. Le 19 juin 2016, en la cathédrale Notre-Dame de Créteil, j'ai reçu l'ordination diaconale. Ce jour demeure pour moi une grâce immense. Je relis aujourd'hui cette période comme une réponse progressive à l'invitation du Seigneur adressée à Pierre Avance. Au large, dans Luc au chapitre 5, verset 4. Dans cette avance au large, un appel nouveau s'est progressivement imposé à moi, qui jaillira le dimanche 5 juillet à la cathédrale Notre-Dame de Guadeloupe, où je serai ordonné prêtre afin de servir le peuple de Dieu dans le ministère sacerdotal à la suite du Christ, bon pasteur.
1: Et nous terminons comme chaque dimanche par la prière et la bénédiction de notre évêque, Mgr Philippe Guihougou.
4: Mais tout simplement, en ce dimanche de la Saint-Jean-Baptiste, je me suis dit, nous pouvons prendre une prière où nous tournons vers Saint-Jean-Baptiste. Donc, que chacun fasse sienne cette prière. Au nom du Père et du Fils et du Saint-Esprit. Amen. Glorieux Saint-Jean-Baptiste, toi qui as préparé les chemins du Seigneur,

et annoncer la venue du Sauveur, aide-moi à accueillir la parole de Dieu avec un cœur humble et sincère. Obtiens-moi la grâce de grandir dans la foi, de vivre selon la vérité et de témoigner de l'Évangile par mes paroles et mes actions. Apprends-moi à mettre Dieu à la première place, comme tu l'as fait en disant « Il faut qu'il grandisse et que je diminue ». Protège ma famille, veille sur ceux que j'aime et intercède pour moi auprès du Seigneur dans toutes mes nécessités. Saint Jean-Baptiste, précurseur du Christ et modèle de courage, prie pour nous. Et que Dieu Tout-Puissant vous bénisse, le Père et le Fils et le Saint-Esprit. Amen.

Au nom du Père, et du Fils, et du Saint-Esprit. Amen. Je crois en Dieu, le Père Tout-Puissant, Créateur du ciel et de la terre, et en Jésus-Christ, son Fils unique, notre Seigneur, qui a été conçu du Saint-Esprit, est né de la Vierge Marie, a souffert sous Ponce Pilate, a été crucifié, est mort, a été enseveli, est descendu aux enfers. Le troisième jour est ressuscité des morts, est monté aux cieux, est assis à la droite de Dieu, le Père Tout-Puissant, d'où il viendra juger les vivants et les morts. Je crois en l'Esprit Saint, à la Sainte Église catholique, à la communion des saints, à la rémission des péchés, à la résurrection de la chair, à la vie éternelle. Amen. Notre Père qui es aux cieux, que ton nom soit sanctifié, que ton règne vienne, que ta volonté soit faite sur la terre comme au ciel.

Je vous salue Marie, pleine de grâce, le Seigneur est avec vous. Vous êtes bénie entre toutes les femmes, et Jésus, le fruit de vos entrailles, est béni. Je vous salue Marie, pleine de grâce, le Seigneur est avec vous. Vous êtes bénie entre toutes les femmes, et Jésus, le fruit de vos entrailles, est béni. Je vous salue Marie, pleine de grâce, le Seigneur est avec vous. Vous êtes bénie entre toutes les femmes, et Jésus, le fruit de vos entrailles, est béni.

Amen. Premier mystère glorieux, la résurrection du Seigneur. Fruit du mystère, la foi. De l'Évangile selon saint Jean. Jésus déclarait: Maintenant, le Fils de l'homme est glorifié et Dieu est glorifié en lui. Si Dieu est glorifié en lui, Dieu aussi le glorifiera et il le glorifiera bientôt. Le Seigneur Jésus prononce ces paroles avant de souffrir sa passion. Maître de la vie, sa gloire est de donner sa vie pour nous entraîner avec lui dans la vie éternelle. Prions pour les fidèles du monde entier qui célèbrent la résurrection du Christ en ce dimanche. Notre Père qui es aux cieux, que ton nom soit sanctifié, que ton règne vienne, que ta volonté soit faite sur la terre comme au ciel. Je vous salue Marie, pleine de grâce, le Seigneur est avec vous. Vous êtes bénie entre toutes les femmes, et Jésus, le fruit de vos entrailles, est béni. Je vous salue Marie, pleine de grâce, le Seigneur est avec vous. Vous êtes bénie entre toutes les femmes, et Jésus, le fruit de vos entrailles, est béni. Je vous salue Marie, pleine de grâce, le Seigneur est avec vous. Vous êtes bénie entre toutes les femmes, et Jésus, le fruit de vos entrailles, est béni. Je vous salue Marie, pleine de grâce, le Seigneur est avec vous. Vous êtes bénie entre toutes les femmes, et Jésus, le fruit de vos entrailles, est béni. Je vous salue Marie, pleine de grâce, le Seigneur est avec vous. Vous êtes bénie entre toutes les femmes, et Jésus, le fruit de vos entrailles, est béni. Je vous salue Marie, pleine de grâce, le Seigneur est avec vous. Vous êtes bénie entre toutes les femmes, et Jésus, le fruit de vos entrailles, est béni. Je vous salue Marie, pleine de grâce, le Seigneur est avec vous. Vous êtes bénie entre toutes les femmes, et Jésus, le fruit de vos entrailles, est béni. Je vous salue Marie, pleine de grâce, le Seigneur est avec vous. Vous êtes bénie entre toutes les femmes, et Jésus, le fruit de vos entrailles, est béni. Je vous salue Marie, pleine de grâce, le Seigneur est avec vous. Vous êtes bénie entre toutes les femmes, et Jésus, le fruit de vos entrailles, est béni. Je vous salue Marie, pleine de grâce, le Seigneur est avec vous. Vous êtes bénie entre toutes les femmes, et Jésus, le fruit de vos entrailles, est béni.

0: Marie conçue sans péché. Deuxième mystère glorieux, l'ascension du Seigneur, fruit du mystère, l'espérance. De l'Évangile selon saint Jean. Jésus disait, « Vous avez entendu ce que je vous ai dit, je m'en vais et je reviens vers vous. Si vous m'aimiez, vous seriez dans la joie puisque je pars vers le Père, car le Père est plus grand que moi. » Le Seigneur Jésus parle à la fois de sa mort et de sa résurrection, et aussi de son ascension et de sa venue prochaine dans la gloire. Prions pour les fidèles du Christ qui attendent la bienheureuse espérance, l'avènement de notre Seigneur Jésus-Christ. Notre Père qui es aux cieux, que ton nom soit sanctifié, que ton règne vienne, que ta volonté soit faite sur la terre comme au ciel. Je vous salue Marie, pleine de grâce, le Seigneur est avec vous. Vous êtes bénie entre toutes les femmes, et Jésus, le fruit de vos entrailles, est béni. Je vous salue Marie, pleine de grâce, le Seigneur est avec vous. Vous êtes bénie entre toutes les femmes, et Jésus, le fruit de vos entrailles, est béni. Je vous salue Marie, pleine de grâce, le Seigneur est avec vous. Vous êtes bénie entre toutes les femmes, et Jésus, le fruit de vos entrailles, est béni. Je vous salue Marie, pleine de grâce, le Seigneur est avec vous. Vous êtes bénie entre toutes les femmes, et Jésus, le fruit de vos entrailles, est béni. Je vous salue Marie, pleine de grâce, le Seigneur est avec vous. Vous êtes bénie entre toutes les femmes, et Jésus, le fruit de vos entrailles, est béni. Je vous salue Marie, pleine de grâce, le Seigneur est avec vous. Vous êtes bénie entre toutes les femmes, et Jésus, le fruit de vos entrailles, est béni. Je vous salue Marie, pleine de grâce, le Seigneur est avec vous. Vous êtes bénie entre toutes les femmes, et Jésus, le fruit de vos entrailles, est béni. Je vous salue Marie, pleine de grâce, le Seigneur est avec vous. Vous êtes bénie entre toutes les femmes, et Jésus, le fruit de vos entrailles, est béni. Je vous salue Marie, pleine de grâce, le Seigneur est avec vous. Vous êtes bénie entre toutes les femmes, et Jésus, le fruit de vos entrailles, est béni. Je vous salue Marie, pleine de grâce, le Seigneur est avec vous. Vous êtes bénie entre toutes les femmes, et Jésus, le fruit de vos entrailles, est béni.
1: Gloria Patri et Filio et Spiritui Sancto.
0: Ô Marie conçue sans péché. Troisième mystère glorieux, la Pentecôte. Fruit du mystère, la charité. De l'Évangile selon saint Jean. L'Esprit Saint que le Père enverra en mon nom, lui vous enseignera tout et il vous fera souvenir de tout ce que je vous ai dit. Le don de l'Esprit Saint à la Pentecôte nous permet de garder intact le souvenir de Jésus-Christ et d'être d'authentiques témoins du Christ comme si nous vivions aux temps évangéliques. Prions pour les baptisés de Pâques et pour ceux qui vont recevoir le sacrement de confirmation à la Pentecôte. Notre Père qui es aux cieux, que ton nom soit sanctifié, que ton règne vienne, que ta volonté soit faite sur la terre comme au ciel. Je vous salue Marie, pleine de grâce, le Seigneur est avec vous. Vous êtes bénie entre toutes les femmes, et Jésus, le fruit de vos entrailles, est béni. Je vous salue Marie, pleine de grâce, le Seigneur est avec vous. Vous êtes bénie entre toutes les femmes, et Jésus, le fruit de vos entrailles, est béni. Je vous salue Marie, pleine de grâce, le Seigneur est avec vous. Vous êtes bénie entre toutes les femmes, et Jésus, le fruit de vos entrailles, est béni. Je vous salue Marie, pleine de grâce, le Seigneur est avec vous. Vous êtes bénie entre toutes les femmes, et Jésus, le fruit de vos entrailles, est béni. Je vous salue Marie, pleine de grâce, le Seigneur est avec vous. Vous êtes bénie entre toutes les femmes, et Jésus, le fruit de vos entrailles, est béni. Je vous salue Marie, pleine de grâce, le Seigneur est avec vous. Vous êtes bénie entre toutes les femmes, et Jésus, le fruit de vos entrailles, est béni. Je vous salue Marie, pleine de grâce, le Seigneur est avec vous. Vous êtes bénie entre toutes les femmes, et Jésus, le fruit de vos entrailles, est béni. Je vous salue Marie, pleine de grâce, le Seigneur est avec vous. Vous êtes bénie entre toutes les femmes, et Jésus, le fruit de vos entrailles, est béni. Je vous salue Marie, pleine de grâce, le Seigneur est avec vous. Vous êtes bénie entre toutes les femmes, et Jésus, le fruit de vos entrailles, est béni. Je vous salue Marie, pleine de grâce, le Seigneur est avec vous. Vous êtes bénie entre toutes les femmes, et Jésus, le fruit de vos entrailles, est béni.

Ô Marie conçue sans péché. Quatrième mystère glorieux, l'Assomption de la Vierge Marie au ciel. Fruit du mystère, la grâce d'une bonne mort. Du livre de l'Apocalypse. Un grand signe apparut dans le ciel. Une femme ayant le soleil pour manteau, la lune sous les pieds, et sur la tête une couronne de 12 étoiles. C'est la Vierge Marie, la mère de l'Église, qui apparaît ainsi, embrassant tout le ciel. Prions pour les pèlerins de Lourdes qui se confient à elle. Notre Père qui es aux cieux, que ton nom soit sanctifié, que ton règne vienne, que ta volonté soit faite sur la terre comme au ciel. Je vous salue Marie, pleine de grâce, le Seigneur est avec vous. Vous êtes bénie entre toutes les femmes, et Jésus, le fruit de vos entrailles, est béni. Je vous salue Marie, pleine de grâce, le Seigneur est avec vous. Vous êtes bénie entre toutes les femmes, et Jésus, le fruit de vos entrailles, est béni. Je vous salue Marie, pleine de grâce, le Seigneur est avec vous. Vous êtes bénie entre toutes les femmes, et Jésus, le fruit de vos entrailles, est béni. Je vous salue Marie, pleine de grâce, le Seigneur est avec vous. Vous êtes bénie entre toutes les femmes, et Jésus, le fruit de vos entrailles, est béni. Je vous salue Marie, pleine de grâce, le Seigneur est avec vous. Vous êtes bénie entre toutes les femmes, et Jésus, le fruit de vos entrailles, est béni. Je vous salue Marie, pleine de grâce, le Seigneur est avec vous. Vous êtes bénie entre toutes les femmes, et Jésus, le fruit de vos entrailles, est béni. Je vous salue Marie, pleine de grâce, le Seigneur est avec vous. Vous êtes bénie entre toutes les femmes, et Jésus, le fruit de vos entrailles, est béni. Je vous salue Marie, pleine de grâce, le Seigneur est avec vous. Vous êtes bénie entre toutes les femmes, et Jésus, le fruit de vos entrailles, est béni. Je vous salue Marie, pleine de grâce, le Seigneur est avec vous. Vous êtes bénie entre toutes les femmes, et Jésus, le fruit de vos entrailles, est béni. Je vous salue Marie, pleine de grâce, le Seigneur est avec vous. Vous êtes bénie entre toutes les femmes, et Jésus, le fruit de vos entrailles, est béni.

Amen. Ô Marie conçue sans péché. Cinquième mystère glorieux, le couronnement de la Vierge Marie au ciel. Fruit du mystère, une plus grande dévotion à Marie. De l'Évangile selon saint Luc. Marie dit alors, « Mon âme exalte le Seigneur, exulte mon esprit en Dieu, mon Sauveur. Il se souvient de son amour, de la promesse faite à nos pères, en faveur d'Abraham et sa descendance à jamais. » Nous sommes de la descendance d'Abraham si nous prions la Vierge Marie, si nous gardons l'Esprit de Jésus. Prions pour les pécheurs et pour ceux qui ignorent encore le Christ. Que soit ouverte pour eux la porte de la foi afin d'entrer dans le salut de Dieu. Notre Père qui es aux cieux, que ton nom soit sanctifié, que ton règne vienne. Que ta volonté soit faite sur la terre comme au ciel.

Je vous salue, Marie, pleine de grâce. Le Seigneur est avec vous. Vous êtes bénie entre toutes les femmes, et Jésus, le fruit de vos entrailles, est béni. Je vous salue, Marie, pleine de grâce. Le Seigneur est avec vous. Vous êtes bénie entre toutes les femmes, et Jésus, le fruit de vos entrailles, est béni. Je vous salue, Marie, pleine de grâce. Le Seigneur est avec vous. Vous êtes bénie entre toutes les femmes, et Jésus, le fruit de vos entrailles, est béni. Je vous salue, Marie, pleine de grâce. Le Seigneur est avec vous. Vous êtes bénie entre toutes les femmes, et Jésus, le fruit de vos entrailles, est béni. Je vous salue, Marie, pleine de grâce. Le Seigneur est avec vous. Vous êtes bénie entre toutes les femmes, et Jésus, le fruit de vos entrailles, est béni. Je vous salue, Marie, pleine de grâce. Le Seigneur est avec vous. Vous êtes bénie entre toutes les femmes, et Jésus, le fruit de vos entrailles, est béni. Je vous salue, Marie, pleine de grâce. Le Seigneur est avec vous. Vous êtes bénie entre toutes les femmes, et Jésus, le fruit de vos entrailles, est béni. Je vous salue, Marie, pleine de grâce. Le Seigneur est avec vous. Vous êtes bénie entre toutes les femmes, et Jésus, le fruit de vos entrailles, est béni. Je vous salue, Marie, pleine de grâce. Le Seigneur est avec vous. Vous êtes bénie entre toutes les femmes, et Jésus, le fruit de vos entrailles, est béni. Je vous salue, Marie, pleine de grâce. Le Seigneur est avec vous. Vous êtes bénie entre toutes les femmes, et Jésus, le fruit de vos entrailles, est béni. Sainte Marie, Mère de Dieu, priez pour nous pauvres pécheurs, maintenant et à l'heure de notre mort. Amen.

0: miséricorde. Ô Marie conçue sans péché. Chers pèlerins de Lourdes, soyons attentifs à la parole du Christ dans l'Évangile. Je vous laisse la paix, je vous donne ma paix. Ce n'est pas à la manière du monde que je vous la donne. Notre Saint-Père, le pape Léon XIV, nous exhortait la semaine dernière à ne pas confondre la paix du monde et la paix de Dieu. La paix du monde est une simple trêve entre deux conflits, c'est une vision négative de la paix. Mais dans la perspective chrétienne, disait-il, la paix est avant tout un don, le premier don du Christ. Je vous donne ma paix. Elle est cependant, dit le pape, un don actif, engageant, qui concerne et implique chacun de nous et qui exige avant tout un travail sur soi-même. La paix se construit dans le cœur et à partir du cœur. C'est une vision positive de la paix qui part du don du Christ, toujours présent dans nos cœurs et qui fait de nous des artisans de paix. Chers pèlerins de Lourdes, en cette année jubilaire de l'incarnation, demandons la grâce d'être attentifs à la présence du Christ au milieu de nous, dans l'Église et dans nos cœurs. C'est lui qui est source d'espérance et qui fait de nous des pèlerins d'espérance. Toujours le pape Léon XIV, en commentant la parabole du semeur qui laisse tomber du grain un peu partout, le pape disait « Dieu nous aime ainsi ». Il n'attend pas que nous soyons la meilleure terre. Il nous donne toujours généreusement sa parole. Peut-être qu'en voyant qu'il nous fait confiance, le désir d'être une meilleure terre naîtra en nous. C'est cela l'espérance, disait-il, fondée sur le roc de la générosité et de la miséricorde de Dieu. Chers pèlerins de Lourdes, devant le rocher de Massabielle, demandons à la Vierge Marie, la mère de l'Église, d'être fondée sur le roc de la miséricorde de Dieu et d'être d'authentiques artisans de paix. Vierge Marie, Sainte Mère de Dieu, Notre-Dame de Lourdes, comme autrefois vous avez fait jaillir la source de Massabielle par votre douce intercession maternelle, faites jaillir du cœur de votre divin Fils le don de Dieu, l'Esprit Saint, et répandez-le sur chacun de vos enfants. Vous avez demandé à Sainte Bernadette d'aller dire aux prêtres qu'on bâtisse ici une chapelle et qu'on y vienne en procession. Nous entendons votre appel, et en vous choisissant aujourd'hui pour mère, nous voulons bâtir l'Église dans nos cœurs et dans le cœur de tous nos frères. Vierge Marie, douce mère de l'Église, donnez à vos enfants l'amour de l'Église, et soyez pour eux un refuge assuré jusqu'au dernier temps. Amen. Ô Marie conçue sans péché,
1: le Seigneur soit avec vous.

Notre-Dame de Lourdes. Notre-Dame de Lourdes. Notre-Dame de Lourdes. Sainte Bernadette.

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4: Les textes de la liturgie de ce dimanche dans leur cohérence. La première lecture.
5: Lecture du livre du prophète Jérémie. Moi, Jérémie, j'entends les calomnies de la foule. Dénoncez-le, allons le dénoncer, celui-là, l'épouvante de tous côtés. Tous mes amis guettent mes faux pas. Ils disent, peut-être se laissera-t-il séduire. Nous réussirons et nous prendrons sur lui notre revanche. Mais le Seigneur est avec moi, tel un guerrier redoutable. Mes persécuteurs trébucheront, ils ne réussiront pas. Leur défaite les couvrira de honte, d'une confusion éternelle, inoubliable. Seigneur de l'univers, toi qui scrutes l'homme juste, toi qui vois les reins et les cœurs, fais-moi voir la revanche que tu leur infligeras, car c'est à toi que j'ai remis ma cause. Chantez le Seigneur, louez le Seigneur, il a délivré le malheureux de la main des méchants. Ce passage fait partie de ce qu'on appelle les confessions de Jérémie. On pourrait dire les confidences de Jérémie. Et là, il dévoile le plus intime de lui-même. Et les quelques lignes d'aujourd'hui nous résument bien ses sentiments. Sa vie est un continuel paradoxe. Ce qui fait sa joie la plus profonde, sa raison de vivre, son assurance, est aussi la source de toutes ses souffrances. C'est la parole de Dieu. Elle n'est pas nommée ici, mais elle est sous-entendue. C'est parce qu'il proclame la parole de Dieu à temps et à contre-temps, comme dit saint Paul, qu'il est persécuté. Mais c'est cette même parole qui lui donne la force de continuer. On dit souvent que nul n'est prophète en son pays. Cela s'applique parfaitement à Jérémie. Il a été un très grand prophète, mais c'est seulement après sa mort qu'on s'en est aperçu. De son vivant, sa parole était trop dérangeante. Il précise lui-même très exactement la date de sa prédication. Je cite, « De la 13e année du règne de Josias jusqu'à la fin de la déportation de Jérusalem. » Ce qui veut dire de 627 à 587 avant Jésus-Christ. 40 années au cours desquelles il a vu se succéder plusieurs rois à Jérusalem. Mais bien peu l'ont écouté. Que lui reprochait-on ? Oh, simplement d'avoir le courage de dire la vérité. Et la vérité n'était pas brillante. Du haut en bas de l'échelle sociale, les infidélités à l'Alliance se multipliaient dans tous les domaines. Voici un exemple de sa prédication. Tous sont des adultères, un ramassis de traîtres. Tous, petits et grands, sont âpres au gain. Tous, prophètes et prêtres, ont une conduite fausse. Traduisez, la corruption et l'amour de l'argent ont gangrené toute la société. La religion n'est plus que de façade. Comme on peut s'y attendre, ce genre de rappel à l'ordre n'est pas du goût de tout le monde. D'autant plus qu'il sait être cinglant. Je vous cite une phrase. Une panthère peut-elle changer de pelage? Et les Judéens, habitués à faire le mal, pourraient-ils faire le bien? Où l'on voit qu'il a le sens des formules. Il passe donc une bonne partie de sa vie à hurler, provoquer, injurier. Il fait aussi quelquefois des choses étranges pour alerter le roi, la cour, les prêtres, tous les responsables qui entraînent le peuple vers sa ruine. Sur le plan politique, il essaye d'ouvrir les yeux de ses compatriotes et ose prédire, ce qui est l'évidence, à savoir que Nabuchodonosor ne fera bientôt qu'une bouchée de la ville de Jérusalem. Et pour se faire comprendre, il accomplit un geste spectaculaire. Il casse en public une cruche toute neuve sortant de la main du potier pour annoncer le sort qui attend Jérusalem. Elle va être réduite en miettes. Mais au lieu de l'écouter, on l'accuse de complot avec l'ennemi. Dénoncez-le, allons le dénoncer, celui-là, l'épouvante de tous côtés. Il n'y a pas pire sourd que celui qui ne veut pas entendre, on le sait bien. En lisant le livre de Jérémie, on pense inévitablement à cette phrase du psaume 68, « Le zèle de ta maison me dévorera ». Cette phrase, saint Jean l'a citée bien plus tard à propos de Jésus. Elle résume tout à fait bien la vie de Jérémie. Mais rien ni personne n'a pu le détourner de sa mission. On peut se demander quel fut son secret. La conscience d'être en mission, tout simplement. et les croyants savent que Dieu leur donnera toujours les forces nécessaires à l'accomplissement de leur mission. Il suffit d'aller à la source. Et le deuxième secret est là. Jérémie se savait trop petit pour la tâche et il ne cherchait donc pas ses forces en lui-même, mais en Dieu. C'est lorsque je suis faible que je suis fort, disait Paul. C'est-à-dire lorsque j'expérimente et que je reconnais ma propre faiblesse, je vais chercher la force là où elle se trouve, c'est-à-dire en Dieu. Et de fait, Jérémie a expérimenté la présence de Dieu au cœur de toutes ses épreuves. « Je suis avec toi pour te délivrer », lui avait-il promis au jour de sa vocation. Reste cette prière étonnante du prophète. « Seigneur, fais-moi voir la revanche que tu leur infligeras, car c'est à toi que j'ai remis ma cause. » Cela m'inspire trois remarques. Premièrement, le désir de revanche est bien humain. Et le prophète reste un homme comme les autres. Sa mission particulière ne le rend pas insensible ou surhumain. Deuxièmement, il ne cherche pas à prendre sa revanche lui-même. Il s'en décharge sur Dieu. C'est déjà un progrès par rapport à la vengeance directe. L'idéal du pardon de toutes les offenses sans condition n'est apparu que plus tard en Israël, dans la prédication du deuxième Isaïe. Troisièmement, au-delà d'une revanche personnelle, ce que Jérémie appelle de tous ses vœux, c'est le triomphe de la vérité. Comme tout vrai prophète, il sait déjà que l'amour de Dieu sera plus fort que tout et parviendra un jour à supprimer tout mal de la terre. Et c'est cela qu'il appelle la revanche de Dieu, le triomphe éternel de Dieu sur les forces du mal.
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5: Psaume 68. C'est pour toi que j'endure l'insulte, que la honte me couvre le visage. Je suis un étranger pour mes frères, un inconnu pour les fils de ma mère. L'amour de ta maison m'a perdu. On t'insulte et l'insulte retombe sur moi. Et moi, je te prie, Seigneur, c'est l'heure de ta grâce. Dans ton grand amour, Dieu, réponds-moi. Par ta vérité, sauve-moi. Réponds-moi, Seigneur, car il est bon, ton amour. Dans ta grande tendresse, regarde-moi. Les pauvres l'ont vu. Ils sont en fête. Vie et joie à vous qui cherchez Dieu. Car le Seigneur écoute les humbles. Il n'oublie pas les siens emprisonnés. Que le ciel et la terre le célèbrent, les mers et tout leur peuplement. Ce psaume est d'abord le cri de détresse d'un malheureux, d'un humilié, peut-être d'un emprisonné. Apparemment, il s'agit d'un croyant persécuté pour sa foi, puisqu'il dit « C'est pour toi, sous-entendu toi, Dieu, que j'endure l'insulte et que la honte me couvre le visage. L'amour de ta maison m'a perdu. » On t'insulte et l'insulte retombe sur moi. La persécution est malheureusement une situation bien connue en Israël. D'une part, les prophètes ont tous été persécutés au sein même de leur peuple. Ce fut le cas avec Jérémie, nous l'entendons dans la première lecture de ce dimanche, mais on en dirait autant de tous les autres. D'autre part, et surtout, le peuple lui-même a été persécuté par les autres peuples. Mais si on y réfléchit, il n'est pas étonnant que le peuple choisi par Dieu pour être son prophète subisse le même sort que les prophètes individuels. Mais pourquoi un prophète ne meurt-il presque jamais dans son lit? Pourquoi faut-il qu'il subisse la honte et les insultes? De la même manière, Jésus dira « Il fallait que le Fils de l'homme souffrît ». Pourquoi est-ce inévitable? On peut dire qu'un prophète est un peu l'interprète de Dieu. On dit qu'il est la bouche de Dieu, puisqu'il proclame sa parole. Or, on sait bien que, comme disait Isaïe, nos pensées ne sont pas les pensées de Dieu et que ses chemins ne sont pas nos chemins et qu'il y a la même distance entre nos pensées et celles de Dieu qu'entre la terre et le ciel. Si donc le prophète se fait l'écho fidèle des pensées de Dieu, il est sans cesse en contradiction avec à peu près tout le monde. Il est condamné à être sans cesse à contre-courant. Sa parole, parfois sa simple présence, est un appel à la justice, à la sainteté, c'est-à-dire concrètement à l'amour des frères, au partage. Toutes choses dont nous n'avons guère envie. Écoutez de belles paroles, c'est facile. Mais les prophètes ne se contentent pas de dire de belles paroles. Ils appellent à changer de vie, ce qui est autrement plus dérangeant. La prédication des véritables prophètes ressemble à un projecteur braqué sur les recoins de notre vie et tout spécialement sur notre attitude envers les autres. Dans bien des cas, nous préférons éteindre la lumière. Par moments, cette hostilité submerge le prophète. Moïse a eu ses moments de découragement. Élie a supplié de mourir. Jérémie a regretté d'être né. Je vous lis quelques lignes de Jérémie qui éclairent la première lecture de ce dimanche. « Maudit le jour où je fus enfanté, le jour où ma mère m'enfanta, qu'il ne devienne pas béni. Et pourquoi Dieu ne m'a-t-il pas fait mourir dès le sein ? Ma mère serait devenue ma tombe, sa grossesse n'arrivant jamais à terme. Pourquoi suis-je donc sorti du sein ? Pour connaître peine et affliction, pour être chaque jour miné par la honte ?» Au passage, on ne peut que remarquer la parenté de ce texte avec le livre de Job, ce qui n'a rien d'étonnant, puisque le personnage de Job représente le peuple d'Israël tout entier dans ses moments de détresse. Je reviens à notre psaume. Celui qui parle ici se compare à un noyé qui est en train de perdre pied. Il n'a plus la force de remonter. Je vous donne les premiers versets de ce psaume qui ne font pas partie de la liturgie de ce jour. « Sauve-moi, mon Dieu. Les eaux montent jusqu'à ma gorge. J'enfonce dans la vase du gouffre, rien qui me retienne. Je descends dans l'abîme des eaux, le flot m'engloutit. » Là, on croit entendre les paroles de Jonas. Mais même au fond du gouffre, un vrai prophète ne perd pas confiance. La parole de Dieu qui lui cause tant de malheur est en même temps son soutien. Et notre psaume, après toute une série de lamentations, se transforme en prière pour enfin se terminer en action de grâce, déjà, car il est sûr, malgré tout, d'être exaucé. Je commence par la prière. « Et moi, je te supplie, Seigneur, c'est l'heure de ta grâce. Tire-moi de la boue, sinon je m'enfonce, que j'échappe à ceux qui me haïssent, à l'abîme des eaux, que les flots ne me submergent pas, que le gouffre ne m'avale pas, que la gueule du puits ne se ferme pas sur moi. » Là, on croirait entendre Jérémie lui-même, car il a été jeté un jour dans un puits pour avoir tenu sur le temple des propos qui n'ont pas plu. Il faut dire, il a osé dire, cette maison sur laquelle le nom de Dieu a été proclamé, vous la prenez pour une caverne de bandits. Et vous vous rappelez que Jésus a tenu à son tour à peu près les mêmes propos, quand il a chassé les vendeurs du temple. Et quand saint Jean raconte cet épisode, il cite justement une phrase du psaume d'aujourd'hui. « Le zèle de ta maison me dévorera. » Enfin, ce psaume se termine par une prière d'action de grâce. C'est une donnée permanente de la prière juive que la supplication et l'action de grâce sont toujours étroitement mêlées. Et ici, le psalmiste chante déjà victoire. Non seulement lui-même sera sauvé, mais le peuple entendra enfin la voix de son Dieu et le bonheur pour tous pourra s'installer. Les pauvres l'ont vu, ils sont en fête. Vie et joie à vous qui cherchez Dieu.
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5: Lecture de la lettre de saint Paul apôtre aux Romains. Frères, nous savons que par un seul homme, le péché est entré dans le monde, et que par le péché est venue la mort. Et ainsi la mort est passée en tous les hommes, étant donné que tous ont péché. Avant la loi de Moïse, le péché était déjà dans le monde. Mais le péché ne peut être imputé à personne tant qu'il n'y a pas de loi. Pourtant, depuis Adam jusqu'à Moïse, la mort a établi son règne, même sur ceux qui n'avaient pas péché, par une transgression semblable à celle d'Adam. Or, Adam préfigure celui qui devait venir. Mais il n'en va pas du don gratuit comme de la faute. En effet, si la mort a frappé la multitude par la faute d'un seul, combien plus la grâce de Dieu s'est-elle répandue en abondance sur la multitude, cette grâce qui est donnée en un seul homme, Jésus-Christ. Paul aborde ici un thème sur lequel il revient souvent. C'est la comparaison entre Adam et Jésus-Christ. Et s'il les compare, c'est pour les opposer. Ce faisant, il n'oppose pas deux individus, mais deux types de comportements. Car Paul ne lit pas le récit de la Genèse comme un récit historique du passé, mais comme une méditation sur la situation humaine de tous les temps. Le comportement à la manière d'Adam conduit à la mort spirituelle. Le comportement à la manière de Jésus-Christ nous conduit à la vie. Je précise tout de suite que chez saint Paul, tout autant que dans le livre de la Genèse, il s'agit bien de vie et de mort spirituelle, et non pas de vie et de mort biologique. Quand saint Paul dit « par le péché est venue la mort », il parle de la mort spirituelle. La mort biologique, au terme d'une existence bien remplie, ne posait pas de problème aux hommes de la Bible. Elle leur paraissait normale. Je reviens à Adam et Jésus-Christ. Entre ces deux comportements, où est la différence ? Le projet de Dieu, lui, ne change pas. D'après le livre de la Genèse, Dieu a commandé à l'homme « remplissez la terre et dominez-la ». Le programme est tracé. Donc, quand l'humanité a des rêves fous de puissance, de bonheur, de maîtrise de l'univers, elle ne fait là que répondre à sa vocation. Si Dieu a insufflé ses aspirations en nous, c'est pour les combler. Seulement voilà, lui seul peut le faire. Le livre de la Genèse encore le dit par une image. Le Seigneur Dieu modela l'homme avec de la poussière prise du sol, il insuffla dans ses narines l'haleine de vie, et l'homme devint un être vivant. Vivant, non pas seulement au sens biologique, mais vivant de la vie de Dieu. Car je note que les animaux, qui sont bien vivants pourtant, n'ont pas en eux ce souffle de Dieu. Voilà le projet de Dieu, faire vivre les hommes de sa vie. Manière de dire que l'homme n'est un être vivant, pour reprendre l'expression même du livre de la Genèse, que tant qu'il reste suspendu au souffle de Dieu. Cette relation est donc vitale pour nous. Et c'est en vivant de la vie même de Dieu que l'humanité accède peu à peu au destin magnifique prévu pour elle. Là où le serpent trompe l'homme et la femme, c'est en leur faisant croire qu'ils vont y arriver par leur propre force, en désobéissant à Dieu, en chipant le fruit de l'arbre interdit. L'image du texte de la Genèse est très suggestive, car en désobéissant à Dieu, l'homme et la femme se détournent de lui et donc coupent eux-mêmes ce lien vital qui les rattachait à lui. Et désormais, privés du souffle vital de Dieu, ils ne seront plus des vivants spirituellement. Adam, c'est l'humanité qui cherche sa vie ailleurs qu'en Dieu. Évidemment, c'est faire fausse route. Au lieu de faire confiance à Dieu, l'homme se comporte comme un voleur. Il cherche à saisir comme une proie les attributs de Dieu. Mais ce faisant, il coupe lui-même la relation vitale qui le rattache à Dieu. Et c'est de cela qu'il est question quand on parle de péché mortel ou de péché originel qui a entraîné la mort. À cette attitude folle, Paul oppose celle du Christ. L'amour de son Père, Jésus le reçoit. Ou pour le dire autrement, il n'est que accueil pour l'amour du Père. Il baigne dedans, si l'on peut dire. Et c'est pour cela qu'on dit qu'il est sans péché. Et grâce à lui, les Adam que nous sommes, nous pouvons être réintégrés dans l'amour du Père. Et nous retrouvons là une fois de plus ce mystère du Christ, l'homme-Dieu, pleinement homme, pleinement Dieu. En lui, la relation d'amour est tissée entre Dieu et l'humanité. Il est à la fois Dieu qui attire l'humanité à lui et en même temps l'homme au sens de l'humanité qui se laisse combler par Dieu. Voilà donc plutôt les deux comportements que Paul oppose. Ou bien nous acceptons de vivre suspendus au souffle de Dieu et nous accueillons de lui la relation qui nous fait vivre et grandir spirituellement. Et c'est la manière de Jésus-Christ. Ou bien nous voulons chercher notre bonheur en dehors de lui. Et c'est ce que Paul appelle la manière d'Adam. Et nous récoltons la mort spirituelle, puisque la vie n'est pas en notre pouvoir. Chercher notre bonheur en dehors de Dieu, c'est un leurre, une folie. Et donc, quand Paul dit « la grâce de Dieu a comblé la multitude, cette grâce qui est donnée en Jésus-Christ », il veut dire que Jésus-Christ a instauré entre Dieu et nous cette relation d'amour qui est vitale pour nous et qui nous comble, parce que nous sommes faits pour elle. Comme dit saint Jean, la vie éternelle, c'est qu'ils te connaissent, toi, le seul vrai Dieu, et celui que tu as envoyé, Jésus-Christ. Or, en langage biblique, connaître et aimer, c'est la même chose. La vie éternelle, celle qui est commencée depuis notre baptême, c'est donc de vivre dans l'amour de Dieu, tout simplement, dans sa grâce qui nous environne à tout instant.
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5: Évangile de Jésus-Christ selon saint Matthieu. En ce temps-là, Jésus disait à ses apôtres, « Ne craignez pas les hommes, rien n'est voilé qui ne sera dévoilé, rien n'est caché qui ne sera connu. Ce que je vous dis dans les ténèbres, dites-le en pleine lumière. Ce que vous entendez au creux de l'oreille, proclamez-le sur les toits. Ne craignez pas ceux qui tuent le corps sans pouvoir tuer l'âme. Craignez plutôt celui qui peut faire périr dans la géhenne l'âme aussi bien que le corps. Deux moineaux ne sont-ils pas vendus pour un sou? Or, pas un seul ne tombe à terre sans que votre Père le veuille. Quant à vous,

0: être inquiets. Et effectivement, après leur avoir annoncé qu'il les envoyait en mission juste avant, il ne leur a pas caché que l'entreprise était risquée. Voici chez saint Matthieu les phrases qui précèdent juste notre évangile d'aujourd'hui. « Je vous envoie comme des agneaux au milieu des loups. Prenez garde aux hommes. Ils vous livreront aux tribunaux et vous flagelleront dans leurs synagogues. Vous serez traduits devant des gouverneurs et des rois à cause de moi. Vous serez haïs de tous à cause de mon nom. » Et c'est ici que commence notre texte d'aujourd'hui. Et Jésus poursuit en disant « Ne les craignez pas ». Les apôtres sont donc prévenus. Et pourtant, Jésus les invite à avoir l'audace de témoigner quand même. Son argument pour les encourager, c'est « La vérité est irrésistible, rien n'arrêtera la révélation. Tout ce qui est voilé sera dévoilé, tout ce qui est caché sera connu. Ce que je vous dis dans l'ombre, dites-le au grand jour. Ce que vous entendez dans le creux de l'oreille, proclamez-le sur les toits. » Tout au long de l'Ancien Testament, Dieu découvre à l'homme ses secrets par la parole des prophètes, la réflexion des sages. Mais toutes ces choses cachées depuis la fondation du monde, comme on dit, ne deviennent lumineuses qu'au moment de la venue du Christ. C'est en lui qu'apparaît en pleine lumière le dessein bienveillant de Dieu. « Tout m'a été remis par mon Père, disait-il. Nul ne connaît le Fils si ce n'est le Père, et nul ne connaît le Père si ce n'est le Fils et celui à qui le Fils veut bien le révéler. » Les disciples, témoins de cette levée du voile, ne peuvent que crier ce qu'ils ont vu, entendu, touché. Ce qui était dès le commencement, ce que nous avons entendu, ce que nous avons vu de nos yeux, ce que nous avons contemplé et que nos mains ont touché du Verbe de vie, nous vous l'annonçons à vous aussi. C'est dans la première lettre de saint Jean. Mais comme Jésus le leur avait prédit, il leur a fallu surmonter la persécution, à commencer par celle de leurs frères juifs. Quand Matthieu écrit son évangile, la persécution des chrétiens par les juifs est une réalité. Et l'évangile d'aujourd'hui a certainement pour but de fortifier leur détermination. À notre tour, si nous sommes croyants aujourd'hui, ben c'est bien parce qu'ils ont tenu bon et qu'ils ont surmonté leur première crainte. Jésus leur avait dit « Ne craignez pas ceux qui tuent le corps, mais ne peuvent pas tuer l'âme. Craignez plutôt celui qui peut faire périr dans la géhenne l'âme aussi bien que le corps. » En disant « Ne craignez pas ceux qui tuent le corps », Jésus envisage les périls corporels bien réels auxquels s'exposent les disciples. Je cite « L'heure vient où celui qui vous fera périr croira rendre un culte à Dieu. » Le « ne craignez pas » signifie sans doute « n'ayez pas peur de rester fidèle, même au risque de la mort biologique s'entend. » La seule crainte autorisée, c'est de manquer à la mission qu'il nous a confiée d'annoncer l'Évangile. Craignez plutôt celui qui peut faire périr dans la géhenne l'âme aussi bien que le corps, c'est-à-dire le tentateur qui vous poussera à la désertion. Car le mot « périr » vise un autre danger bien plus grave, celui de la mort spirituelle, la rupture avec celui qui est le maître de notre destinée. Et il est bien évident que Dieu veut nous garder de ce danger-là. Et pour encourager ses disciples, Jésus les invite à la confiance. Il leur rappelle qu'ils sont sans cesse dans la main de Dieu. Est-ce qu'on ne vend pas deux moineaux pour un sou? Pourtant, pas un d'entre eux ne tombe à terre sans que votre Père le veuille. Quant à vous, même vos cheveux sont tous comptés. Et il continue, celui qui se prononcera pour moi devant les hommes, moi aussi je me prononcerai pour lui devant mon Père qui est aux cieux. Il s'agit de se déclarer publiquement et en acte solidaire du Christ, de faire qu'un avec lui. Il ne s'agit pas d'un calcul, mais d'une relation d'amour. Par notre baptême, nous avons été greffés sur Jésus-Christ. Nous sommes inséparables de lui. Et avec lui, nous demeurons dans l'intimité de la Trinité. La deuxième phrase, « Celui qui me reniera devant les hommes, moi aussi je le renierai devant mon Père qui est aux cieux », dit seulement que nous restons toujours libres de nous éloigner et de dire comme saint Pierre au moment de l'arrestation du Christ, « Je ne connais pas cet homme ». Mais nous savons bien que celui qui s'éloigne à la manière de Pierre peut toujours revenir. Et comme à Pierre, le Christ lui dira simplement « M'aimes-tu ?»
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Au nom du Père et du Fils et du Saint-Esprit, Amen. Oui, Seigneur, nous voici au rendez-vous, ce rendez-vous qui nous permet de faire des petits pas vers toi, aujourd'hui encore, puisque c'est toi qui nous envoies en mission. Tu es présent en nous. Donne-nous ton esprit d'amour, ton esprit de paix, ton esprit de lumière pour aller en profondeur dans ta parole. Et le Seigneur nous invite à nous arrêter sur le verset 15 du psaume 86. Verset 15 du psaume 86 qui nous dit: mais toi, Seigneur, Dieu de tendresse et de pitié, lent à la colère, plein d'amour et de vérité, tourne-toi vers moi, pitié pour moi. Je reprends. Mais toi, Seigneur, Dieu de tendresse et de pitié, lent à la colère, plein d'amour et de vérité, tourne-toi vers moi, pitié, réponds-moi, pitié pour moi. Oui, le psalmiste, c'est toujours David, hein, qui parle au Seigneur en lui ouvrant son cœur, comme d'habitude. Oui, David ouvre son cœur à Dieu. Cette créature, l'homme, qui parle à son créateur, Dieu le Père. En effet, Dieu connaît et nous connaît tous. Nous n'échappons pas à son regard. Et si nous allons aussi piocher ou butiner du côté du psaume 33, verset 13, allez, on va faire un petit peu comme le papillon, on va butiner de psaume en psaume. Et il est dit dans ce psaume 33, verset 13, « L'Éternel regarde les cieux. » Il voit tous les fils des hommes. Il les voit tous. Voyez, hein? Il les voit tous. Dieu voit tout, entend tout. Il connaît aussi nos pensées les plus secrètes. Nous ne pouvons pas faire face à sa justice et à sa sainteté. Il voit tout. Il voit quand on dévie de la route. Il voit quand nous sommes désarmés, quand nous vivons l'épreuve, les difficultés. Il voit quand nous tombons. Et à ce moment-là, il nous relève. Car Dieu aime tous les hommes. Certes, s'il ne peut supporter le péché, il aime le pécheur. Il veut que tous les hommes soient sauvés et viennent à la connaissance de la vérité. Timothée, première lettre de Timothée au chapitre 2, verset 4, il nous le dit. Dieu veut que tous les hommes soient sauvés et viennent à la connaissance de la vérité. Revenons au Seigneur chaque fois que nous dévions de sa voie, nous dévions de sa route. Celui qui reconnaît et accepte en Jésus son Sauveur, frères et sœurs, a le privilège immense d'être connu du Dieu d'amour
comme un père aimant, rappelons-nous le fils prodigue. Oui, malgré nos faiblesses, oui, nous nous tournons vers Dieu, nous nous retournons vers Dieu, puisque quelquefois la route n'est pas facile. Mais cherchons à nous approcher de lui, car il est saint, et à abandonner nos fautes. Oui, frères et sœurs, Dieu voit nos peurs, Dieu voit nos luttes, Dieu voit nos tentations, Dieu voit nos chutes. Mais il nous dit, ne crains pas, car je suis avec toi. Et comme je vous dis ce matin, on va faire comme le petit papillon, on va aller butiner une pétale par là, une pétale par là. Eh bien, on va aller aussi chez Isaïe, au chapitre 41, verset 10, qui dit, « Ne crains rien, ne crains point, car je suis avec toi. » Et David a eu cette sensibilité-là pour le Seigneur quand il se trouvait dans l'épreuve, quand tout était compliqué, quand tout était sombre, quand tout était flou. Car nous aussi, nous connaissons ces moments de difficulté, ces moments de doute, ces moments de, que vous le connaissez, hein, ces moments, frères et sœurs, nous le savons. Nous disons ensemble maintenant, ceux qui écoutent maintenant avec moi, nous disons, mais toi Seigneur, Dieu de tendresse, et de pitié, lent à la colère et plein d'amour et de vérité, tourne-toi vers moi. Pitié pour moi. Oui, le Seigneur Jésus est là. Tu es là. Qu'est-ce qu'on chante? Tu es là au cœur de nos vies et c'est toi qui nous fais vivre. Oui, c'est pas seulement le chanter.

bien vivant. On le chante, hein? Le Christ est bien vivant. Ô Jésus-Christ. Nous allons encore butiner chez Matthieu. C'est Matthieu, chapitre 28, 20, qui nous dit, « Je serai avec vous tous les jours, frères et sœurs, tous les jours, jusqu'à la fin du monde. » Et par la prière, nous nous adressons à Dieu et nous savons qu'il nous écoute. Le psaume 65, 2, verset 2 qui dit, « À travers les chants, le Seigneur est là. » Dans la Bible, chers amis, Dieu nous parle. Il nous invite à lui parler par la prière, par le silence, l'adoration, la méditation, par les sacrements. Dieu nous écoute. Il écoute nos paroles telles que nous pouvons les exprimer avec nos mots de tous les jours, comme on dit notre béaba. Notre béaba. L'intervention de Dieu en notre faveur, eh bien, il faut la solliciter. Dans l'angoisse, dans la misère. Dieu opère tous les jours. Il vient, il nous parle de différentes manières. Peut-être aujourd'hui par la lecture de l'Évangile, peut-être par l'échange avec une personne. Oui, la naissance de ce dialogue avec Dieu nous place sur le chemin de la foi, de l'espérance. Alors, ne négligeons pas la prière. Et c'est vrai, nous allons rentrer dans ce temps de repos, de vacances. On va chercher des lieux pour des lieux spirituels, pour nous couper un petit peu du monde. Et nous dirons avec le psaume 5, « Seigneur, le matin, tu entendras ma voix. Le matin, je disposerai ma prière devant toi, Seigneur, et j'attendrai. J'attendrai, Seigneur. J'attendrai que tu me répondes. Ne négligeons plus longtemps la prière journalière, la prière du cœur. Le chrétien ne peut pas, ou ne peut plus se passer de la prière, de ce face-à-face avec le Seigneur. Oui, Seigneur, tu parles à notre cœur, tu parles à notre âme. Portons-lui nos joies, nos peines, nos préoccupations. Pour ces jeunes et les adultes qui, en ce moment même, ou peut-être plus tard, passeront des examens, prions pour eux. Et Timothée, 1 Timothée, chapitre 2, verset 8, nous dit « Que les hommes prient en temps et en tout lieu ». Et Éphésiens 6, verset 18 nous dit, en tout temps, il n'y a pas de moment où l'on puisse lui parler, on ne puisse lui parler. Dieu est à notre écoute en permanence. Est-ce que nous croyons cela, frères et sœurs? Ou nous hésitons encore? Adressons-nous à lui sans crainte, librement, simplement, avec sincérité, avec amour, avec gratitude, comme un enfant
devant son père, sa mère, notre Dieu nous redit, comme il a dit, comme nous redit dans Jérémie, chapitre 33, verset 3, « Crie vers moi et je te répondrai. » Le Seigneur invite Jérémie à crier vers lui et il répondra. Frères et sœurs, pourquoi attendre? Pourquoi douter? Dieu a tant aimé le monde qu'il, par sa tendresse, par son amour, nous a donné son Fils Jésus, son Fils unique, afin que quiconque croit en lui ait la vie éternelle. Et nous le trouvons dans Saint Jean, chapitre 3, verset 16. Oui, Seigneur, tu es là au cœur de nos vies. Toi, Seigneur, Dieu de tendresse et de pitié, lent à la colère, plein d'amour et de vérité. Tourne-toi vers moi, Seigneur, sans filtre. Sans filtre, Seigneur. Tu veilles sur nous. Tu as un soin particulier pour chacun d'entre nous. Tu nous aimes. Tu nous aimes, Seigneur. Frères et sœurs, encore une question. Avons-nous vraiment éprouvé par nous-mêmes et pour nous-mêmes l'amour de Dieu? Tel que ça a été exprimé, cette tendresse de Dieu, cet amour, cette vérité de Dieu. Peut-être que nous sommes en chemin de la connaissance. Quand je pense à ces recommençants, quand je pense à ces néophytes, que ce soit adultes ou ados, qui ont eu la joie de recevoir le sacrement de la confirmation. Mais c'est pour aller vers ceux qui ne connaissent pas encore le Seigneur. Là, Jésus, le Fils de Dieu, nous attend et nous tend la main. Que faisons-nous de cet amour, de cette tendresse de Dieu? Oui, Dieu est là. Il nous aime. Mais quelqu'un nous aime plus encore que nos parents. C'est Jésus-Christ. Il désire nous donner son pardon, sa paix, et nous conduire là où il veut. Alors, nous avons un mot pour dire, revenons à lui. Dieu a tant aimé le monde qu'il a donné son Fils unique, afin que quiconque croit en lui ait la vie éternelle. Nous voulons saisir aujourd'hui cette occasion que le Seigneur nous donne, montrer par nos actes, nos paroles et nos comportements dans la vie quotidienne que Jésus est notre Maître, qu'il est le Fils de Dieu, le Sauveur du monde. Et c'est le privilège et la responsabilité de ceux qui portent le nom de chrétien, nous qui portons ce nom de chrétien. N'ayons pas honte de l'Évangile. Soyons toujours prêts à répondre à celui qui nous demande de rendre des comptes de l'espérance qui est en nous, comme l'a fait avec douceur et crainte. Pierre et sœurs le trouvent dans 1 Pierre, chapitre 3, verset 15. Oui, frères et sœurs, n'ayons pas honte de l'Évangile, car il est la puissance de Dieu pour sauver quiconque croit,
Quiconque qui l'appelle Dieu de tendresse, ce Dieu qui est pitié, lent à la colère, plein d'amour et de vérité, ce Dieu qui se tourne et retourne vers nous pour que nous puissions accueillir sa pitié. Oui, en Dieu, nous vivons. En Dieu, avec Dieu et par Dieu, nous avons la vie éternelle. Nous qui croyons au nom du Père et du Fils et du Saint-Esprit. Alors, jeunes ou plus âgés, vous qui avez cette opportunité ce matin ou aujourd'hui, qui écoutez en ce moment à travers Radio Massabielle, hein, ces paroles, nous sommes au Christ. Nous avons la certitude dans la foi d'être à lui. Il nous prépare pour l'éternité. Vivons dans la confiance, dans l'espérance en Dieu. Car Jésus a aussi dit en Saint Jean chapitre 14 verset 3, je vous prendrai auprès de moi. Frères et sœurs, Jésus va nous prendre auprès de lui. Amen.

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0: chers auditeurs et auditrices de Radio Massabielle, les petites étoiles de l'archipel sous la couronne de Maman Marie. Une fois de plus, les équipes du Rosaire de Guadeloupe rentrent dans vos maisons afin de partager avec vous le feuillet mensuel du mois d'octobre. Et avec l'équipe qui m'accompagne, nous vous saluons fraternellement. Donc ce matin, à l'antenne, nous avons avec nous Maggie.
1: Oui. Oui, je suis Maggie. Voilà, Maggie de la paroisse de Sainte-Anne de Boyave, responsable des équipes du Rosaire.
0: Voilà. Ghislaine.
2: Ghislaine de la paroisse du Sacré-Cœur. Un petit coucou à toutes les petites étoiles de l'archipel.
0: Marie-Jeanne.
3: Marie-Jeanne, secteur Saint-Thomas à Dakin, paroisse de Bémao et à cheval à Capesterre-Bello en ce moment.
0: Voilà. Et puis moi, c'est Lise, bureau diocésain, adjointe de Daria, de la paroisse du Gosier. Voilà. Daria n'est pas en Guadeloupe pour ce moment. Elle est partie au Conseil national avec les conditions que vous connaissez. Donc, c'est tout à fait normal que l'émission continue. Donc, elle n'est pas là, mais nous sommes encore avec vous ce matin. Vous connaissez les situations actuelles, donc l'émission ne peut pas se faire comme d'habitude. Depuis le confinement, nous avons opté pour l'enregistrement de l'émission. Donc, nous sommes toujours en émission enregistrée. Donc, c'est la raison pour laquelle les petites étoiles, chers auditeurs et auditrices de Radio Massabielle, vous ne pourrez pas nous joindre. Voilà. Alors, moi, je ne vais pas déroger à la règle, comme Daria a l'habitude de faire. Je vais saluer toutes les petites étoiles de la Guadeloupe, de la Basse-Terre. Je pense à Ozanne, à Denise, à Nina de Capesterre, à Suzelle qui se reconnaîtra si elle est à l'écoute. Et puis, sous la Grande Terre, nous avons une petite étoile qui est dans le deuil, qui a perdu sa fille du côté de Massabielle. Nous lui envoyons un grand tiens-béret. Nous lui disons que l'espérance en Dieu est encore plus forte. Donc, amen. Marie l'accompagne, toute l'équipe du Rosaire l'accompagne. Voilà. Gosier, Carole, une pensée pour toi, tu sais pourquoi. Martha de Sainte-Anne, avec toute son équipe. Septime, tu tiens bon avec ton beau-père et ton frère et toute ta petite famille. Liliane des Abîmes, Madame Montpierre et toute l'équipe. Et puis le bureau diocésain avec Lulu, Marie-Hélène, Marie-Antoinette. Nous ne pouvons pas nous voir comme d'habitude, mais nous pouvons communiquer par les moyens que vous connaissez. Donc, je vous salue tous. Et puis voilà. Nous allons commencer notre feuillet mensuel. Petites étoiles, prenez votre feuillet mensuel du mois d'octobre à côté de vous. Et en même temps que nous, nous allons commencer. Voilà. Alors, comme d'habitude, nous commençons par la prière du Père Étienne. Vers toi, je lève les yeux, Sainte Mère de Dieu. Père, je voudrais faire de ma maison une maison où Jésus vienne, selon sa promesse, quand plusieurs se réunissent en son nom. Tu as accueilli le message de l'ange comme un message venant de Dieu. Tu as reçu, en raison de ta foi, l'incomparable grâce d'accueillir en toi Dieu lui-même. Tu as ouvert au berger, puis au mage, la porte de ta maison, sans que nul ne se sente gêné par sa pauvreté ou sa richesse. Toi, celle qui chez nous reçoit, afin que ceux qui ont besoin d'être réconfortés le soient, ceux qui ont le désir de rendre grâce puissent le faire, ceux qui cherchent la paix la trouvent, et que chacun reparte vers sa propre maison avec la joie d'avoir rencontré Jésus lui-même, lui, le chemin, la vérité et la vie. Voilà. Depuis le mois dernier, un nouveau thème d'année nous accompagne. Le thème, c'était nos souffrances qu'il portait. Ce thème nous permet de contempler et d'approfondir le mystère du portement de croix.
4: Tracer sur nous le signe de la croix, c'est à la fois accepter nos croix de chaque jour et en même temps, laisser Jésus lui-même s'en charger pour nous.

0: Prière à l'Esprit Saint. Esprit Saint, nous t'en prions. Permets que la parole de Dieu soit reçue par chacun en profondeur et en vérité.
1: Nous allons prendre Esprit de Dieu, souffle de vie.

Bien remplir nos cœurs de ta présence. Nous pourrons ainsi, avec toi, mieux entrer dans le grand mystère du portement de croix.

Invocation à Marie. Marie, notre mère, nous avons tant besoin de toi. Aide-nous à découvrir chaque jour un peu plus d'amour infini de Dieu pour tous les hommes.

Marie, notre mère, nous nous mettons à ton école. Sois notre guide. Apprends-nous à vivre de Jésus, ton Fils.

0: Voilà. Nous allons nous mettre à l'écoute de la parole de Dieu dans 2 Samuel 6, chapitre 2, 9 à 17.
1: David se mit en route pour faire monter l'arche de Dieu. David dit, « Comment l'arche du Seigneur pourrait-elle entrer chez moi ?» David renonça donc à transférer chez lui, dans la cité de David, l'arche du Seigneur, mais il la dévia vers la maison d'Obed-Edom, le Guitite. L'arche du Seigneur resta pendant 3 mois dans la maison d'Obed-Edom, le Guitite, et le Seigneur bénit Obed-Edom ainsi que toute sa maison. On rapporta au roi David, « Le Seigneur a béni la maison d'Obed-Edom et tout ce qui lui appartient à cause de l'arche de Dieu. »
2: David partit alors et fit monter l'arche de Dieu de la maison d'Obed-Edom jusqu'à la cité de David, au milieu des cris de joie. Quand les porteurs de l'arche eurent avancé de 6 pas, il offrit un sacrifice, un taureau et un veau gras. David, vêtu de panne de lin, dansait devant le Seigneur, en tournant de toutes ses forces. David et tout le peuple d'Israël firent monter l'arche du Seigneur parmi les ovations, au son du cor. Or, comme l'arche du Seigneur entrait dans la cité de David, Michal, fille de Saul, se pencha par la fenêtre. Elle vit le roi David qui sautait et tournoyait devant le Seigneur. Dans son cœur, elle le méprisa. Ils amenèrent donc l'arche du Seigneur et l'installèrent à sa place, au milieu de la tente de David, au milieu de la tente que David avait dressée pour elle. Puis il offrit devant le Seigneur des holocaustes et des sacrifices de paix.
0: Voilà, nous qui sommes en lien par l'émission Paradigme Sabiel, nous les quatre à l'antenne, nous allons essayer de dire un petit mot par rapport à cette parole de Dieu. Qu'est-ce que nous, les équipes du Gozer, comment nous pouvons accueillir cette parole? Alors, moi, je dirais tout d'abord que David avait pris l'arche chez lui, mais nous, qui sommes en équipe du Gozer, nous avons Marie dans nos maisons. Marie qui vient avec nous lors de nos rencontres, qui s'installe chez nous pour nous accompagner, pour nous faire découvrir la parole que son fils nous a donnée. Cette parole que nous devons garder dans notre cœur. C'est cette parole qui représente l'arche de l'Alliance pour moi en ce moment. Et de cette parole, nous pouvons agir comme Dieu le veut, comme Maman Marie le veut, dans la charité, dans l'amour et dans la paix avec tous nos frères et sœurs, qu'elles soient membres des équipes du Rosaire ou pas. Mais nous aurons cette parole et nous devons la garder et la faire vraiment fructifier, la faire vivre.
1: Nous voyons que David dévia vers la maison d'Obed-Edom, le Guitite, l'arche. Marie, c'est un petit peu ça aussi, elle ne nous garde pas, mais nous plonge dans l'intimité de son fils Jésus, et je dirais aussi dans la divine volonté de son fils, pour que nous puissions faire toujours la volonté de Dieu. Seigneur, que ta volonté soit faite. Et c'est avec Marie, en prenant Marie par la main, que nous sommes sûrs de faire la volonté de Dieu.
3: Alors, pour moi, c'est Abel-Edom. Le Seigneur fait voir que naturellement, il bénit là où l'on n'oublie pas, sa majesté, de manière à disposer de sa bonté. Le Seigneur n'a pas voulu à David d'avoir mis l'arche chez Abel-Edom. Au contraire, il restaure le cœur de David. Et c'est dans la joie, dans une grande joie, que David fait mettre l'arche à sa maison après avoir su que le Seigneur avait béni la maison d'Abel-Edom. Et là, c'est dans une grande joie, de grande ovation, que avec le peuple, ils accompagnent l'arche dans là où préparée, que David avait préparée pour que l'arche soit en place.
0: Ghislaine, tu as un petit mot à dire?
2: Eh bien, le petit mot, c'est je vois que le Seigneur nous demande d'être enfants, toujours en paix. La paix et la joie. Parce que l'arche du Seigneur, parmi les ovations, au son du corps, David a chanté, il a dansé pour le Seigneur. Et nous, souvent, surtout en cette période de COVID, nous allons profiter justement pour cette belle parole pour lâcher des dômes et rentrer dans la maison de David. Nous allons profiter pour dire au Seigneur de venir vraiment recouvrir avec sa maman, avec la Vierge, de venir recouvrir le monde. Je ne vais pas dire la Guadeloupe, mais le monde entier de sa robe, de son manteau virginal, qu'on puisse aussi être dans la joie, qu'on puisse déposer cette peur, cette inquiétude qui nous guette chaque jour. Voilà. Et que nous retrouvons la joie quand David a vu que l'arche était rentrée chez lui.
0: Voilà, voilà. Alors, je vais juste rappeler, pour poursuivre un petit peu sur la réflexion, que le mois d'octobre nous est donné comme un mois de grâce, un mois de pour pouvoir être vraiment en lien avec le Seigneur. C'est le mois de la Vierge, le mois où nous prions beaucoup plus les mystères de Dieu. Nous savons que c'est la vie de Marie, la vie de Jésus. Donc, je n'ai pas rappelé tout ce qui a trait au rosaire, mais nous savons pertinemment ce que c'est que le rosaire. Le rosaire, c'est le mystère centré sur le Christ, hein? C'est la vie de Jésus. Donc, nous devons plus intensément nous rapprocher de Dieu et faire le chapelet, prier le rosaire, mais en mettant cette prière en pratique. Voilà. Nous poursuivons. Alors, réflexion sur la parole. L'arche d'alliance est le coffret qui contient les tables de la loi. Elle contient ainsi la parole que Dieu a donnée à son peuple. À travers cette arche qui se déplace avec le peuple depuis le mont Sinaï, c'est Dieu présent dans sa parole qui chemine avec son peuple.
1: David est ici tout au début de son règne sur Juda et Israël. Il sait que le Seigneur l'a porté jusque-là et l'a affermi dans sa royauté. Son cœur lui est attaché. Il a le désir de faire venir l'arche d'alliance auprès de lui à Jérusalem, qu'il vient de conquérir pour en faire sa capitale.
2: En raison du caractère sacré de l'arche, David se demande cependant s'il est assez digne d'accueillir cette présence chez lui. C'est pourquoi il va lui faire un détour chez un étrange personnage, Obed-Edom, le

0: Avant d'être installé à Jérusalem, l'ange va ainsi faire un séjour de 3 mois chez Obed-Edom, le Guittite. Cela est d'autant plus surprenant que ce personnage a, pour David, toutes les apparences de l'ennemi d'Israël. Son nom signifie « serviteur d'Edom ». Et il fait de Gath comme Goliath que David avait dû combattre avec sa fronde.
1: Contre toute attente, la présence de l'ange est source de bénédiction pour Obed-Edom, ainsi que toute sa maisonnée. David réalise alors que le Seigneur va jusqu'à bénir cet étranger.
2: Rien n'est demandé à Dieu. Dieu donne sa bénédiction gratuitement

0: comprend alors qu'il n'a rien à craindre de la présence du Seigneur. Comme le Seigneur l'a fait pour la maison d'Obed-Edom, David comprend que l'accueil de l'arche du Seigneur dans sa propre maison ne peut que lui apporter la bénédiction.
1: Le Seigneur ne force la porte de personne et il fait attendre le moment favorable. David fait alors porter l'arche à Jérusalem et il l'accueille dans une danse de joie communicative. Dans son exultation, David est animé d'une telle allégresse que, dépouillé de ses habits royaux et ne portant que pagne, il tournoie devant le Seigneur, laissant apparaître sa nudité. Sa femme, Michal, se met alors à le mépriser.
2: David peut apparaître, perdre sa dignité, mais qu'importe. Il est enveloppé de la joie de Dieu. Celui qui reçoit Dieu chez lui s'ouvre à une joie qui le dépasse. Même si cette joie n'est pas comprise ni accueillie par tous, à la joie débordante succède l'action de la grâce et la paix. Dans l'intimité avec le Seigneur,

0: Nous arrivons à la réflexion pour notre vie. Cheminer en équipe du rosaire, c'est faire route avec la parole de Dieu, comme l'ont fait autrefois les Hébreux qui marchaient dans le désert avec l'Arche d'Alliance. Tous, nous sommes dignes d'accueillir cette parole et d'avancer avec elle. Notre feuillet mensuel est un peu notre Arche d'Alliance, tel un coffret précieux qui permet à la parole de Dieu de faire route avec nous.
1: À l'image de David qui craint d'abord d'accueillir l'Arche chez lui, il est parfois difficile d'ouvrir la porte de sa maison. Surtout, ne jugeons pas. Les raisons peuvent en être multiples. Nous pouvons tous le comprendre. Nous sommes invités à la même patience que le Seigneur à l'égard de David, sachant que chaque membre suit son propre chemin avec le Seigneur.
2: Une maison fermée peut, au bout de quelques années, s'ouvrir. Quelle joie pour la personne qui reçoit et quelle joie aussi pour les membres qui sont accueillis. Nous sentons alors une joie communicative, signe que nos cœurs ont été touchés, bénis et transformés par Dieu.

0: L'accueil de l'arche par un étranger, fut par David, nous rappelle que la parole de Dieu est pour tous et qu'elle veut faire sa demeure en tout homme. L'autre, un croyant ou d'une autre religion, est une créature de Dieu susceptible d'accueillir un jour la parole, de se laisser transformer par elle.
1: Celui que nous considérons peut-être comme un étranger ou comme un ennemi est capable, lui aussi, d'accueillir la parole et d'en vivre. Aussi faut-il, comme David l'a fait pour Obed-Edom, permettre qu'elle puisse le rejoindre.
2: Souvent, nos préjugés nous empêchent d'inviter certaines personnes dans notre équipe. Nous imaginons, par exemple, qu'ils ne peuvent pas être intéressés et nous

0: nous n'allons pas vers eux. Persuadés que nous sommes, qu'ils vont nous dire non. Or, que savons-nous de leur relation avec le Seigneur?
1: Alors, je vais quand même poser la question, mais vous, les petites étoiles, vous allez pouvoir répondre si vous avez pu vous réunir ce mois-ci. Notre équipe du Rosaire est-elle un lieu d'accueil pour tous les étrangers qui attendent un geste de notre part? Quelles personnes autour de nous pourrions-nous inviter dans notre équipe? Prenons un temps de partage.

0: Que la joie exultante de David devienne la nôtre. La joie n'est pas le bonheur. Le bonheur est un état qui varie en fonction des circonstances. Alors que la joie est une attitude du cœur qui nous transporte en toutes circonstances, sûr que le Seigneur est avec nous. Plutôt que de nous centrer sur nos difficultés ou sur ce qui nous prive de bonheur, nous pouvons nous reposer en Dieu, nous attacher à lui et lui confier tout ce qui nous blesse. Sa paix et sa joie inonderont alors notre cœur.
1: L'arche d'alliance est restée 3 mois chez Obed-Edom. Lors de la visitation, Marie, nouvelle arche d'alliance, qui porte en elle la parole, verbe fait chair, restera également 3 mois chez sa cousine Élisabeth. Dans un cas comme dans l'autre, cette période de 3 mois est une bénédiction pour la maison qui accueille l'arche du Seigneur. C'est la bénédiction offerte à celui qui accueille Dieu chez lui, en lui.
2: Lors de la rencontre mensuelle de notre équipe, nous sommes en état de visitation. La bénédiction de Dieu est sur nous et toute notre maisonnée. Malgré nos épreuves, la joie de Dieu est là. Elle nous porte et nous transporte. Même si cette joie n'est pas accueillie par tous, à l'instar de Michal, laissons comme David éclater notre joie de vivre en présence du Seigneur.

Seigneur, pour la joie reçue de toi. Joie qui nous met en mouvement, qui nous fait danser comme David et exulter comme Marie.

0: Après avoir chanté, venez chantons notre Dieu, un chant de joie. Puis nous avons loué le Seigneur pour sa grandeur. Nous allons prendre une pause musicale avec un beau chant à Marie.
1: C'est OK pour moi?
0: OK, ma sœur, d'accord.

0: Après ce beau chant à Marie, pour ceux qui sont près de l'émission en cours, je rappelle que nous sommes sur Radio Massabielle avec les équipes du Rosaire de Guadeloupe. Nous avons avec nous Maggie de la paroisse de Croyaz, Marie-Jeanne de Benao, Ghislaine de la paroisse du Sacré-Cœur et puis Solise, moi, de la paroisse du Gauzy. Nous allons continuer.
1: Nous te louons, Seigneur, parce que tu nous donnes d'oser dire.
2: Notre Père, qui es aux cieux, que ton nom soit sanctifié, que ton règne vienne, que ta volonté soit faite sur la terre comme au ciel. Donne-nous aujourd'hui notre pain de ce jour. Pardonne-nous nos offenses, comme nous pardonnons aussi à ceux qui nous ont offensés. Et ne nous laisse pas entrer en tentation, mais délivre-nous du mal, car c'est à toi qu'appartiennent le règne, la puissance et la gloire pour les siècles des siècles. Amen.
3: Notre-Dame du Rosaire, aide-nous à résister à la tentation de vouloir vivre sans Dieu, de le laisser de côté. Nous privons de la joie qu'il veut nous apporter.
2: Je vous salue, Marie, pleine de grâce. Le Seigneur est avec vous. Vous êtes bénie entre toutes les femmes et Jésus, qui nous fait exulter de joie. Le fruit de vos entrailles est béni. Sainte Marie, Mère de Dieu, priez pour nous, pauvres pécheurs, maintenant et à l'heure de notre mort. Amen.
1: Notre-Dame du Rosaire, en ce mois d'octobre, nous te confions particulièrement l'engagement missionnaire des membres du mouvement partout dans le monde. Garde-les tous dans la joie et l'enthousiasme.
2: Je vous salue, Marie pleine de grâce. Le Seigneur est avec vous. Vous êtes bénie entre toutes les femmes et Jésus, qui nous fait exulter de joie. Le fruit de vos entrailles est béni. Sainte Marie, Mère de Dieu, priez pour nous, pauvres pécheurs, maintenant et à l'heure de notre mort. Amen.
3: Chacun d'entre nous est invité à compléter la dizaine en présentant l'intention de prière du pape François pour le mois, ses intentions personnelles et celles du monde.
0: Alors, maman Marie, je te présente tous les étudiants, tout le monde scolaire, afin que tu leur donnes tout leur courage pour faire face à cette nouvelle situation et toutes les contraintes qui en découlent. Nous te disons merci, maman Marie. Je vous salue, Marie, pleine de grâce. Le Seigneur est avec vous. Vous êtes bénie entre toutes les femmes. Et Jésus, qui nous a fait exulter de joie, le fruit de vos entrailles est béni. Sainte Marie, Mère de Dieu, priez pour nos pauvres pécheurs, maintenant et à l'heure de notre mort. Amen.
2: Prions pour le pape François, les cardinaux, les évêques, particulièrement notre évêque Jean-Yves Riocoux, les prêtres, les religieux, les religieuses, les consacrés, les diacres et les séminaristes. Je vous salue, Marie pleine de grâce. Le Seigneur est avec vous. Vous êtes bénie entre toutes les femmes, et Jésus, qui nous fait exulter de joie, le fruit de nos entrailles, est béni. Sainte Marie, Mère de Dieu, priez pour nous, pauvres pécheurs, maintenant et à l'heure de notre mort. Amen.
4: Très Sainte Mère, nous te prions pour nos agriculteurs retraités, qu'ils mettent leurs terres agricoles au service des jeunes qui veulent s'installer. Et vraiment, nous te supplions, Marie, que l'appel soit entendu. Amen. Je vous salue, Marie, pleine de grâce. Le Seigneur est avec vous. Vous êtes bénie entre toutes les femmes, et Jésus, qui nous fait exulter de joie, le fruit de vos entrailles est béni. Sainte Marie, Mère de Dieu, priez pour nous, pauvres pécheurs, maintenant et à l'heure de notre mort. Amen.
1: Maman Marie, Seigneur Jésus, par l'intercession de la Vierge Marie, nous te confions tous ceux et celles qui se retrouvent au chômage dans cette situation difficile. Que le Seigneur leur donne la force et le courage d'affronter cette épreuve. Je vous salue, Marie, pleine de grâce. Le Seigneur est avec vous. Vous êtes bénie entre toutes les femmes. Et Jésus, qui nous fait exulter de joie, le fruit de vos entrailles est béni. Sainte Marie, Mère de Dieu, priez pour nous, pauvres pécheurs, maintenant et à l'heure de notre mort. Amen.
0: Maman Marie, nous te présentons, oui, avec toi, le Seigneur, nous présentons au Seigneur notre mouvement des aideurs à l'échelle internationale, nationale, mais surtout à l'échelle du diocèse. Car nous savons que nos membres sont fragiles et ils ont peur de se réunir. Viens leur tenir la main, Maman Marie. Dis-leur que plus que jamais, tu es à leur côté. Enveloppe-les surtout dans ton manteau d'amour, dans ton manteau de paix, Maman Marie. Merci pour ta grâce, Maman Marie. Je vous salue, Marie, pleine de grâce. Le Seigneur est avec vous. Vous êtes bénie entre toutes les femmes. Et Jésus, qui nous fait exulter de joie, le fruit de vos entrailles est béni. Sainte Marie, Mère de Dieu, priez pour nous pauvres pécheurs, maintenant et à l'heure de notre mort. Amen.
2: Nous allons prier, frères et sœurs, pour tous ces chefs d'entreprise qui craignent de perdre leur entreprise et ses salariés perdre leur travail. Que la Sainte Vierge intercède pour que ses emplois soient sauvés. Je pense aussi à tous les malades du COVID que nous mettons entre les mains de la Sainte Vierge pour tous les peuples, tous ces malades dans tous les peuples, particulièrement chez nous en Guadeloupe. Et le corps enseignant, nous les présentons aussi à la Sainte Vierge. Le corps médical. Je vous salue, Marie, pleine de grâce. Le Seigneur est avec vous. Vous êtes bénie entre toutes les femmes et Jésus, qui nous fait exulter de joie. Le fruit de vos entrailles est béni. Sainte Marie, Mère de Dieu, priez pour nous pauvres pécheurs, maintenant et à l'heure de notre mort. Amen.
5: Maman Marie, dans beaucoup de paroisses, il nous manque des catéchistes. La moisson est abondante et les ouvriers peu nombreux. Marie, maman, intercède auprès de ton fils pour que des mamans entendent l'appel, pour que leur enfant soit catéchisé. Je vous salue, Marie, pleine de grâce. Le Seigneur est avec vous. Vous êtes bénie entre toutes les femmes. Et Jésus qui nous fait exulter de joie, le fruit de vos entrailles est béni. Sainte Marie, Mère de Dieu, priez pour nous pauvres pécheurs, maintenant et à l'heure de notre mort. Amen.
1: L'intention du pape François. La mission des laïcs dans l'Église. Prions pour qu'en vertu du baptême, les fidèles laïcs, en particulier les femmes, participent aux instances de responsabilité de l'Église. Je vous salue, Marie, pleine de grâce. Le Seigneur est avec vous. Vous êtes bénie entre toutes les femmes. Et Jésus qui nous fait exulter de joie, le fruit de vos entrailles est béni. Sainte Marie, Mère de Dieu, priez pour nous, pauvres pécheurs, maintenant et à l'heure de notre mort. Amen.
0: Gloire au Père, au Fils et au Saint-Esprit, au Dieu qui est, qui était et qui vient, pour les siècles des siècles. Amen. Notre équipe du Rosaire, par sa joie communicative, devrait permettre à d'autres et à des étrangers de recevoir le Seigneur Jésus en nous.
5: Aussi, ne les laissons pas sur le bord de la route. Invitons-les. Ouvrons toutes grandes les portes de nos maisons.
0: Donc, vous comprenez, c'est notre envoi en mission, ce que nous devons faire, nous, les équipes du Rosaire.

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1: Auditeurs et auditrices de Radio Massabiel, les petites étoiles de Guadeloupe, après avoir partagé ce beau chant avec nous, je vous invite de nouveau à écouter un autre chant qui va tout aussi vous permettre de magnifier notre Dieu et de vous exalter de joie pour lui comme le fit David.

0: Voilà. Alors, mes frères et sœurs, les petites étoiles, la joie de Dieu, tout comme David, doit nous habiter, quelles que soient les circonstances. COVID ou pas COVID, nous devons avoir la paix. Dès que nous avons Jésus en nous et Maman Marie à nos côtés, nous devons vivre dans la paix, dans la joie. La joie, ce n'est pas, comme on a dit, d'aller danser, sauter, mais non, avoir cette paix en nous et qui nous fera avancer. Voilà, voilà. Alors, des infos? Comme j'ai dit, oui.
1: Excuse-moi, Solide, au début, je n'ai pas donné les petits appels que j'ai. Je voulais, envoyer un petit bonjour à Cathy, que je n'entends pas de ses nouvelles. Donc, je ne pense qu'elle ne soit pas malade. Hein. Voilà.
0: Alors, Cathy, si tu entends, tu es en contact avec Maggie pour lui donner tes nouvelles. Voilà.
1: Et puis, Madame Bride aussi, que je n'ai pas appelé depuis quelques temps, qui est certainement veilleuse. Voilà. Et donc, un petit bonjour de la part des équipes à Madame Bride.
0: Voilà. C'est dommage, nous ne pouvons pas communiquer par voie téléphonique, mes sœurs, mais sachez que nous vous portons dans notre cœur. Et je disais tout à l'heure, en préambule, que Daria n'était pas là. Donc, vous avez découvert ma voix. Et voilà, pour cette émission, peut-être à l'avenir, ce sera moi. Peut-être, on ne sait pas, on verra. Nous devons normalement nous rencontrer au mois d'octobre. Mais vous connaissez la situation actuelle. Hein? On va en tâtonnant, mais bien sûr, avec Jésus dans nos cœurs, on ne sait pas. Quoi qu'il arrive, nous sommes confiants. Si nous pouvons nous réunir, cela va se faire. Peut-être pas sous la même forme, mais cela va se faire. Dès que Dieu veut, personne ne peut contraindre le plan de Dieu. Donc, vous aurez des nouvelles par vos responsables. Nous devons nous rencontrer le 31 octobre à Duval, puisque la responsable avait déjà mentionné cela, au mois de juillet, quand nous allons nous rencontrer au mois d'octobre, sur le site de Duval. Mais comme je dis, vu la situation, on ne sait pas. Mais comme Vicelle le dit, prions, nous verrons sous quelle forme nous allons nous rencontrer, si c'est en grand groupe, sans petit groupe. Voilà, nous mettons tout cela dans les mains de Dieu.
2: Et moi, je voulais rajouter aux petites étoiles de ne pas avoir peur de faire les rencontres mensuelles. On va privilégier quelqu'un qui a une grande galerie, qui a un grand jardin.
1: Voilà.
2: Mais n'ayez pas peur. Rencontrez-vous. Jésus ne vous permettra pas que vous soyez malade.
0: Et profitez aussi, je disais, que c'est le mois d'octobre. Faites le chapelet, rassemblez-vous avec, mettez-vous en union avec ma famille ou avec les autres membres. Nous faisons déjà notre chaîne de rosaire, hein, ça, la dizaine quotidienne. Mais si on veut faire un chapelet, ça n'est pas du tout, hein, de faire le chapelet. Donc, on peut se rassembler, par visioconférence comme certains le font, se donner une heure et faire le chapelet. Et je voulais rappeler aussi, parce qu'il y a pas mal de petites équipes qui appellent par rapport à la réunion. Comme elle vient de dire, Marie-Jeanne, n'ayons pas peur, mais si nous ne pouvons pas nous réunir parce que nous avons peur, nous pouvons toujours trouver des alternatives, toujours trouver des moyens, se donner une heure de rendez-vous, 18 heures, on se met en connexion et on fait la prière mensuelle, le feuillet mensuel. Donc, il y a toujours moyen de s'arranger.
1: Voilà. Et vraiment, Solis, surtout de ne pas oublier la dizaine, parce qu'il y en a beaucoup qui oublient de faire la dizaine dans la journée.
0: Oui, je sais que surtout maintenant qu'on ne s'est pas rencontré depuis le mois de mars, il y a certaines personnes qui sont dans leur maison un peu isolées. Je leur dis vraiment qu'on pense à elles et que l'on envoie un grand bonjour et que nous pensons, Daria va les porter dans sa prière à Lourdes, parce qu'elle est allée à Lourdes au Conseil national, elle va porter toutes les petites étoiles de Guadeloupe. Nous pensons aussi à celles qui sont parties, hein, la famille, nous prions pour leur âme, et nous pensons à la famille de toutes ces personnes qui sont parties.
1: Et le père Hanson aussi, hein, on pense beaucoup à le père Hanson qui accompagne Daria.
0: Oui.
1: Notre aumônier.
0: Voilà. Alors, nous avons fini notre émission. Nous pensons bien que vous avez pris plaisir à prier avec nous, les équipes du Rosaire de Guadeloupe, en toute fraternité. Nous vous disons merci de nous avoir si chaleureusement accueillis chez vous, dans vos maisons, avec toujours le sentiment que nous formons une seule et même famille avec Marie, notre mère, qui nous accompagne en toute confiance dans la paix, la joie et l'amour de son Fils. Nous vous disons au revoir et au mois prochain. Nous pensons que ça va peut-être être la même chose, puisque vous savez, les choses ne s'améliorent pas, mais voilà. On peut quand même s'entendre, se réunir par téléphone et faire notre mission et rentrer chez vous.
1: Gloire allez. Au Père, au Fils et au Saint-Esprit. Saint-Esprit. Au nom du Père et du Fils et du Saint-Esprit. Amen.
0: Amen. Amen. Amen. Allez, bonjour chez vous. Prenez soin de vous. À bientôt.

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1: Auditeurs et auditrices de Radio Massabielle, quel plaisir de vous retrouver. Aujourd'hui, je vous propose d'être en joie. Oui, parfaitement, car cela met du baume au cœur. En effet, la joie fait beaucoup de bien, n'est-ce pas? De plus, elle s'invite subtilement avec la perspective des périodes de oisiveté, de vacances et de repos que nous nous apprêtons à vivre. En tout cas, je vous souhaite vivement de la consommer sans modération. Et si nous faisions une photographie de cette belle émotion, qu'en dites-vous? La joie est une des émotions universelles de base ou émotions dites primaires que nous a révélé Paul Ekman, rappelez-vous-en. Mais c'est également une émotion médicament. Zoukla, pas seul médicament, nous nie la contentement aussi. Et nous content tout bonnement l'enoukazouké, parce que nous en joie. Est-ce que d'accord et puis ça? Bon, pas besoin de vous citer les références, je crois. La joie est une émotion positive et intense. C'est un mouvement intérieur qui peut se manifester par un sourire, un rire, une sensation de chaleur dans la poitrine. Selon le dictionnaire de l'Académie française, c'est une émotion vive et agréable, spontanée ou provoquée, qui est limitée dans le temps. On pousse des cris de joie. On est ivre de joie. Le cœur peut déborder de joie. On peut aussi donner de la joie à quelqu'un, être comblé de joie, avoir des larmes de joie ou sauter de joie. C'est un sentiment de plénitude qui affecte l'être entier au moment où ses aspirations, ses désirs ou ses rêves sont satisfaits de manière effective ou imaginaire. Cette allégresse peut être d'ordre affectif, moral, intellectuel ou psychique. Bien que les sensations soient similaires, la joie est à distinguer du bonheur. Ce dernier est un sentiment plus subjectif et non un état transitoire du corps. En tant qu'émotion, la joie s'éprouve, mais ne se commande pas. La joie comme exaltation crée une sorte d'effervescence intérieure et peut exploser positivement, remplir d'énergie. Cependant, chers auditeurs, à quoi sert la joie? Elle sert à transmettre un message à notre corps lorsqu'un ou plusieurs besoins sont assouvis. Elle exprime une satisfaction de manière courte et intense après une réussite, par exemple, un examen, une compétition sportive, un match de foot. Après avoir surmonté une difficulté, elle exprime la fierté. Au niveau comportemental, on peut avoir envie de crier, de chanter, de danser, de parler très rapidement. Pareillement, la joie produit du bien-être physiologique. En effet, le cerveau déclenche la sécrétion de plusieurs hormones qui génèrent relaxation et excitation, accompagnées d'une respiration plus ample. La dopamine, hormone du plaisir, la sérotonine, hormone de la bonne humeur, l'adrénaline, hormone de l'excitation, l'ocytocine, hormone du lien social qui a un effet anti-stress. Ces hormones sont identifiées comme les hormones du bonheur. Elles renforcent la motivation à agir, la créativité, l'altruisme et les liens sociaux. Elles sont liées à l'activation d'émotions positives. Elles sont fondamentales pour maintenir une bonne santé physique et psychologique. De plus, elles stimulent la bonne humeur, réduisent l'anxiété et la dépression. Rire diminue aussi la production de cortisol, qui est l'hormone du stress. Être en joie sert à améliorer l'état de santé général et à stimuler également la guérison physique et psychique. La joie, comme état, favorise une meilleure circulation sanguine, une stimulation du système immunitaire et digestif. Les études ont démontré qu'avoir un moral et un entourage positif en cas de maladie grave améliore les chances de guérison, car le malade sécrétera certaines hormones et certains neurotransmetteurs, d'où les bienfaits thérapeutiques de la joie. Notez, par exemple, la présence de clowns hospitaliers dans certains services de soins pédiatriques. Ils offrent des éclats de rire aux enfants malades pour mieux combattre la pathologie dont ils souffrent pendant leur hospitalisation. C'est de la thérapie par la joie. Par ailleurs, la joie a une fonction d'autorécompense qui est le fait de se témoigner de la récompense pour ses efforts et ses réussites en s'administrant un sentiment de bien-être. Elle renforce du même coup l'estime de soi et aide à se protéger des agressions comme des imprévus ou des blessures psychiques et physiques. On peut aussi constater que la joie est une émotion contagieuse par nature. Elle se partage quand elle déborde en nous. Vous avez pu tester bien souvent que le rire était contagieux. Si vous entendez ou si vous voyez rire quelqu'un à gorge déployée, cela vous amènera à rire également. Il y a une sorte d'accordage entre individus joyeux qui participe à une régulation émotionnelle. L'accordage affectif, introduit par Daniel Stern, psychiatre et psychothérapeute, désigne la capacité à raisonner avec les émotions de l'autre. Cette faculté de rire ensemble permet la communion et permet d'entrer en lien avec l'autre. Elle est réparatrice et aide à affronter des émotions moins agréables. On retrouve ici une activation des neurones miroirs ou une simulation incarnée qui expliquerait, selon des chercheurs, ce mimétisme comportemental. De même, des études montrent que le rire régulier améliore la résilience psychologique. Les personnes qui rient souvent perçoivent les obstacles de manière plus souple et sont capables de relativiser plus rapidement. Le rire est un antistress naturel. Il permet de se reconnecter à l'instant présent, de rompre le cycle de la rumination mentale et de ramener l'esprit à la joie du moment. Quand on sait que la perte de la joie peut conduire progressivement à une forme de déprime, on sait également que la perte de cette capacité peut conduire à la dépression mentale. Que de bienfaits à pratiquer la joie ou à se laisser envahir par cette émotion. Cependant, chers auditeurs, la joie revêt-elle toujours une intention positive? Lorsque la joie est une émotion secondaire, c'est le plus souvent pour dissimuler une émotion plus difficile. Par exemple, lorsque quelqu'un sourit en parlant de quelque chose de triste, les émotions secondaires sont des réactions à nos émotions primaires, teintées par notre interprétation des événements. Par exemple, la tristesse face à un échec peut se transformer en honte si nous pensons que cet échec est dû à notre propre insuffisance. Les causes des émotions secondaires sont souvent liées à la façon dont nous interprétons les événements, ce qui influence directement la nature et l'intensité de ces émotions plus complexes. En outre, Daryl Austin a publié un article sur la Schadenfreude, ou le plaisir d'observer le malheur des autres. L'expression allemande Schadenfreude, j'essaye de bien prononcer, chers auditeurs, définit la joie que l'on ressent face au malheur d'autrui. Des experts ont tenté d'expliquer ce phénomène qui semble de plus en plus courant depuis la pandémie du Covid et l'avènement des réseaux sociaux. Selon Sylvia Montiglio, spécialiste universitaire de la question, cette émotion découle souvent d'un sentiment d'injustice, de supériorité morale, de jalousie ou de l'idée selon laquelle quelqu'un mériterait ce qui lui arrive. C'est pourquoi nous sommes susceptibles de sourire lorsque le collègue que nous envions se fait réprimander par le patron, ou de rire lorsque la personne qui nous a dépassé à toute vitesse sur l'autoroute se fait arrêter sur le bas-côté par la police. Des recherches publiées récemment indiquent que les comparaisons ascendantes entre les pauvres et les riches contribuent fréquemment à la Schadenfreude. Le sentiment de Schadenfreude semble plus répandu de nos jours. Dans un tel système, si nous apprenons collègue n'a pas été retenu pour une promotion, nous pensons que nos propres chances de l'obtenir se voient augmentées, ce qui peut provoquer un certain plaisir malsain face à l'échec d'autrui. Le plaisir que nous ressentons face au malheur d'autrui est d'autant plus fort lorsque nous n'aimons pas la personne. Et les réseaux sociaux favorisent par les spectacles qu'ils offrent ces émotions négatives que sont les comparaisons et les jalousies. L'envie alimente donc la Schadenfreude plus que n'importe quelle autre émotion, affirme Montiglio. Chers auditeurs, la joie peut également avoir une part sombre. Il convient simplement de le noter. Nous n'allons pas nous attarder sur les côtés obscurs de cette émotion, n'est-ce pas? J'espère que vous avez bien compris. Retenons que la joie est un langage pour aller vers les autres et vers l'extérieur. Elle procure du plaisir, de la gratitude, de la sérénité, du bien-être. On peut affirmer que la joie garde en bonne santé psychologique et rend plus fort. Que de belles choses avec la joie! Elle a donc une vertu hautement thérapeutique. Pourquoi s'en priver alors? Les conditions pour ressentir de la joie et du bien-être sont multiples. Passer du temps avec des amis qui vous mettent de bonne humeur, regarder des films comiques, profiter du soleil, pratiquer une activité sportive, faire ce qui vous apporte du plaisir, écouter de la musique, du zouk de préférence, danser, chanter, y compris sous la douche, prier, méditer, faites silence autour de vous régulièrement, dormez entre 7 et 8 heures en moyenne, mangez équilibré, faites-vous masser, cela libère les hormones du bonheur. Vous imaginez, 4 en 1. En Proverbe 17, verset 22, on retrouve ce verset. Un cœur joyeux est un bon remède, mais un esprit abattu dessèche les eaux. Ce mot joyeux signifie exprimer sa joie, se réjouir. Lorsque nous exprimons notre joie, elle devient un puissant baume pour notre âme. La Vierge Marie commence son Magnificat en évoquant sa joie. Mon âme exulte de joie en Dieu mon Sauveur. En Thessaloniciens, il est écrit: soyons toujours joyeux et prions sans cesse. Jésus lui-même dit aux disciples que votre joie soit complète. La joie et ses corollaires comme émotions positives sont citées des centaines de fois dans la Bible. C'est dire l'importance que revêt cette émotion pour l'Esprit Saint qui a inspiré les Écritures Saintes. En Néhémie, on lit que la joie est une force intérieure. La joie n'est pas juste une émotion agréable, elle est une force. Elle redonne du courage, elle ranime le souffle, elle nous aide à faire face. Quand la vie nous fatigue, c'est en Dieu que l'on peut puiser cette énergie joyeuse qui transforme tout de l'intérieur. En définitive, la joie est un cadeau, un don de Dieu et un des fruits de son esprit en nous. L'une des caractéristiques essentielles du royaume de Dieu est la joie. Elle contribue à établir son royaume dans nos vies et à répandre son amour à travers nous. La joie est au cœur de l'Évangile. Alors, auditeurs et auditrices, trouve-t-on cette joie dans vos cœurs? Celle que nul ne peut vous ravir? À vous d'y répondre. Et on se dit à la prochaine.
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0: Le génie du christianisme vous propose aujourd'hui le bureau, ou plus exactement les juifs de Pidouze. Et pour évoquer cette question très importante du rapport entre le Vatican et les juifs en particulier pendant la Seconde Guerre mondiale, nous avons la chance de recevoir Johann X. Bonjour Monsieur X.
1: Bonjour.
0: Alors vous êtes, je ne sais pas où pour commencer, à la fois un philosophe, vous avez fait des études à Louvain de philosophie, de sciences de religion, de théologie, mais vous êtes surtout un historien et un archiviste, puisque vous êtes docteur en histoire ecclésiastique à l'Université pontificale grégorienne et responsable des archives historiques de la secrétaire d'État du Saint-Siège. Et dans une précédente émission, je ne sais si vos auditeurs s'en souviennent, on a ouvert des cartons avec vous, des cartons d'archives qui vous ont finalement alerté sur la différence entre ce que l'on croit savoir et peut-être une forme de réalité historique qui apparaît de ces cartons, ce qui vous a poussé à écrire cet ouvrage, Le Bureau. Pourquoi Le Bureau? Pourquoi ce titre?
1: Oui, Le Bureau, naturellement, c'est un choix aussi, cette fois-ci, pas de l'éditeur, mais de l'auteur, parce que j'avais compris qu'il y avait ici, derrière toute la réalité du livre, les actions décrites, mais aussi les lettres, la correspondance et tout ça, tout se concentre dans un centre qui est le bureau. C'est en effet la section de la secrétaire d'État. C'était la congrégation pour les affaires extraordinaires de l'Église dans ce temps-là. Et c'est aujourd'hui, en effet, la section pour les relations avec les États et les organisations internationales. Ça a changé de nom, mais en effet, les réalités, disons, opérationnelles sont les mêmes. Et ça veut dire que c'est un peu le ministère des Affaires étrangères du pape, non? C'est le centre diplomatique avec le monde. Au Vatican.
0: Oui, parce que le Vatican est aussi finalement alors un État qui entretient des relations et qui conserve des archives et qui permet finalement d'évaluer une action concrète oui. Et pas simplement des paroles.
1: Non, le Vatican est tout autre que seulement paroles. Le Vatican, surtout le Saint-Siège, en effet, parce qu'il y a une différence entre les deux aussi. Le Vatican est le territoire, disons, et non, le Saint-Siège est l'organe international reconnu aussi comme tel, qui a une fonction dans la diplomatie géopolitique, si je peux dire comme ça. Si on pense simplement qu'on a aujourd'hui des relations stables avec plus que 170 pays dans le monde, et on a des représentations du Saint-Siège auprès toutes les grandes organisations internationales comme l'UNESCO, la FAO, l'ONU, et puis on a des relations avec tous les ONG du monde. Ça veut dire que quand même il y a une activité bureaucratique, administrative, mais surtout politique aussi, à tous les échelons.
0: Je me souviens en vous écoutant d'une boutade, alors je crois que c'est Staline pendant la Seconde Guerre mondiale ou juste avant, sur le pape, combien de divisions, et finalement à vous entendre, on n'a pas besoin de divisions pour peser sur les affaires du monde.
1: Non, on n'a pas besoin parce que justement le bureau, ils étaient peu de gens, très petits, ce n'est pas un groupe de 60 personnes, c'est un groupe en effet, si je peux dire, c'est le pape, le cardinal, mais surtout le cardinal en excellence ou deux excellences, parce qu'il y a aussi le substitut de l'autre section qui participe quand même pas mal à des actions prises, et puis il y a les sous-secrétaires, le sous-secrétaire, et puis il y a un groupe petit de 8-9 personnes pendant la guerre, de minutanti en italien, ça veut dire desk officer en anglais, veut dire en effet des officiaux qui travaillent dans le bureau. Et qui prépare en effet les rapports, les propositions d'action et tout ça pour les supérieurs.
0: Non. Oui, parce que vous donnez la liste de cette petite équipe et on est frappé à la fois de la petite taille de l'équipe et de l'immensité des actions que vous avez décrites dans le livre. Ils sont redoutablement efficaces en fait.
1: Ça m'a frappé à moi immédiatement quand j'ai ouvert les boîtes noms d'archives dont vous avez parlé et que seulement pour 5-6 années on a une activité qui couvre 800 000 documents. Avec une petite groupe comme ça, gérer une administration de tel type, c'est incroyable en 5-6 ans, 8 ans, disons. C'est incroyable. Et ça va augmenter, naturellement, le groupe sera aussi augmenté après la guerre, heureusement pour eux. Vous avez bien raison de le dire, la frénésie avec laquelle ils devraient vraiment travailler jour après jour, incroyable. Si on passe même à les activités qui se sont, disons, vues augmenter aussi vis-à-vis les Juifs même, dont on va en effet, et là le nom bureau, réaliser, fonder un bureau pour les Juifs dans ce petit ministère déjà des Affaires étrangères. Si je peux parler comme ça, ce bureau va s'occuper seulement des Juifs. Et ça veut dire que c'est le seul ministère, disons, ou structure ministérielle dans le monde de ce temps-là qui a pensé à fonder un bureau, une petite chambre avec quelqu'un, une personne dedans, qui

0: évident, visiblement, pour les autres gouvernements et peut-être aussi pour l'opinion publique.
1: Oui, c'est naturellement une chose qui m'a accompagné au long de mon travail et mes recherches. Parce qu'aussi pour moi, c'était une énigme de comprendre, mais comment ça se fait que le pape, en effet, a pris ses décisions et des fermes, mais avec une fermeture, vraiment une décision, une force décisionnelle très très forte vis-à-vis des Juifs. Quant à que, il est connu dans la littérature juste le contraire.
0: Oui, on parlait dans l'émission précédente du pape d'Hitler, de cette espèce de cécité du Vatican sur les Juifs.
1: Et aussi des livres comme Under His Very Windows, non, sous ses fenêtres, il n'a jamais regardé sur la sort des Juifs et tout ça. Et c'était justement l'opposé, le contraire. Pendant toutes les années de guerre, il était actif plus que les autres dans le monde. Et ça se voit. Maintenant, il faut comprendre ça peut-être aussi d'une façon personnelle d'Eugenio Pacelli. Parce que Eugenio Pacelli est Eugenio Pacelli. Ce n'est pas Monseigneur Lombardi, ce n'est pas Monseigneur Delacroix, ce n'est pas Monseigneur Roncalli. Chacun à sa propre vie, son propre passé, non, qui naturellement a des répercussions sur les choix aussi théologiques et de foi dans sa vie. Il faut voir que Pacelli, et ça déjà aussi, c'est une chose que beaucoup de personnes ne savent pas, avait du début, quand il est entré en service de la secrétaire d'État, une orientation vers l'Angleterre. Et c'est un peu bizarre aussi ça, parce qu'on le sait pas. Mais il a visité au moins quatre fois avant de devenir le sous-secrétaire avec la Première Guerre mondiale de la section. Il est comme minutante, comme desk officer. Il va en mission quatre fois avec un cardinal, naturellement, et c'est souvent dans des occasions officielles, disons la mort du roi ou le couronnement du roi et tout ça, où le Vatican prend partie, disons, du grand festivité, au palais Buckingham et tout ça. Et en effet, Pacelli est présent là. Ça veut dire qu'il prend, on a peu de traces de ça, mais il prend contact avec le monde anglophone à Londres. Il rencontre des individus, des gens. Et là, ça tourne de temps en temps dans les lettres qui arrivent dans les années 30, dans les années 40, qu'on voit qu'il y avait quand même des liens préexistants avec ce monde-là. Et il y a comme ça aussi des liens préexistants avec le monde juif, qu'on connaît pas, qu'on savait pas qu'il existait. Et ça veut dire que il y a quand même une réalité derrière la réalité connue jusqu'à maintenant qui doit être revisionnée, racontée, parce que c'est complètement inexistante pour le moment dans la raconte historique sur P12.
0: En vous écoutant, on a l'impression d'être dans un autre monde que nous devons essayer de comprendre. À notre époque, tout doit être public, tout est immédiat. On publie des SMS qui devraient être privés, etc. parce que on doit s'exposer. Là, on a une époque où déjà on se tient et que la vie privée est quelque chose d'important, mais où dans le cadre en plus de diplomatie et d'une diplomatie du Saint-Siège, alors c'est pas tant un secret que finalement l'idée de pas tout exposer, mais par contre de rencontrer des personnes et d'évaluer un peu les situations, si je vous écoute.
1: Exactement. Il y a un bon exemple, et par exemple,

0: exemple, en 38, non, il n'est pas encore pape, il est encore cardinal secrétaire d'État à ce moment-là. Et en novembre 38, cardinal Hinsley, justement d'Angleterre, non, demande, envoie une lettre. Et avec cette lettre, il dit qu'on demande une fois une déclaration publique du Saint-Siège, du pape Pie XI, alors, à ce moment-là, déclarant le principe par lequel dans le Christ il n'existe pas de discrimination pour la race.
1: Oui.
0: Maintenant, on est au milieu de la discussion, non, avec le nazisme et le fascisme en Italie. Et il demande alors une déclaration dans laquelle le Saint-Siège peut dire que la grande famille humaine devrait être unie dans la paix et dans le respect. Non, toutes les paroles qui, dans ce moment du nazisme, n'ont
1: peu
0: de valeur et peu de sens. Le respect, en effet, pour chaque individu. Non. Et en annexe de cette demande du cardinal Hinsley, il y a une lettre de Lord Rothschild. Maintenant, Lord Rothschild, à ce moment-là, est le juif, c'est le cardinal l'écrit aussi, le juif le plus connu et reconnu de l'Angleterre, et qui écrit à Pacelli. C'est en annexe une lettre qui est pour le secrétaire d'État, mais qui vient de Lord Rothschild. Ça, naturellement, m'a ouvert les yeux, parce que là, il y a des liens avec Rothschild, et en effet, il demande aussi, Rothschild, un petit mot du pape, de sympathie, de Pie XI pour les Juifs en Allemagne, non, qui sera donné par outre. Mais il fait allusion, et ça c'est important, à une correspondance de son grand-père déjà. Non, ça veut dire qu'il se vante en effet d'un lien de la famille Rothschild avec le Vatican il y a 40 ans ou quelque chose.

0: Nous avons l'immense chance de découvrir avec Ioannix des archives, des lettres, des correspondances qui jettent finalement un regard totalement nouveau sur ce que l'on croyait savoir du Saint-Siège pendant cette période cruciale des années 30 et de la Seconde Guerre mondiale. Et on se rend compte que Eugenio Pacelli et le Vatican avaient des contacts, savaient ce qui se passait, recevaient des lettres, non seulement, on le disait avant la pause, de cardinaux, mais aussi de Lord Rothschild, et que finalement, cette question juive était réellement comprise, intégrée dans la réflexion spirituelle, théologique, mais aussi très pratique de Eugenio Pacelli, si on vous suit.
1: Oui, en effet, on va voir que on va réagir à cette lettre de gentillesse, disons, de la part de Cardinal Hinsley et Rothschild. Et en janvier 39, en effet, le projet d'un circulaire à tout, disons, à échelle mondiale, à tous archevêques, nonces qui sont présents sur le globe, est réalisé. Ça veut dire qu'ils sont demandés par Eugenio Pacelli, le secrétaire d'État, de faire le tout possible pour aider les Juifs où ils peuvent. C'est une mobilisation jamais vue dans l'histoire de l'Église aussi, pour la défense des Juifs. Et vous voyez que...
0: Comment concrètement est-ce qu'on peut défendre des Juifs en 39 face à des totalitarismes dont le moins qu'on puisse dire est qu'ils ne respectent pas la parole donnée, qu'ils ne respectent aucun traité et qui sont dans une logique de force brute? Je disais en plaisantant à moitié combien de divisions pour le Saint-Siège. Comment fait-on très concrètement? Qu'est-ce que vous découvrez dans ces archives?
1: C'est justement ça qui est encore à découvrir.
0: À découvrir. Tout.
1: Ça veut dire que moi j'ai découvert quelque chose. Je suis en train d'élaborer ça peu à peu, mais quand Hitler est en train de mobiliser en effet l'Allemagne nazie contre le monde entier en Europe, Pacelli est en train de mobiliser tout le monde, les catholiques, contre cette menace et pour défendre les Juifs.
0: Ce qui veut dire aussi qu'il avait déjà réfléchi à ce qu'étaient les Juifs et de leur place dans l'humanité. C'est peut-être pas apparu comme ça en 39. Hein.
1: Non, là aussi, c'était difficile au début pour moi pour comprendre.
0: Oui.
1: On peut pas entrer dans la tête d'un autre. Mais heureusement, j'ai découvert par hasard, je peux dire vraiment par hasard, dans les documents qui étaient ouverts depuis 40 ans, parce que ce sont des documents qui appartiennent au pontificat Benoît XV, ça veut dire que la Première Guerre mondiale, 1916, ils étaient accessibles pour tous les intellectuels du monde depuis, comme je dis, 40 ans, mais jamais personne est tombé là-dessus. Ils étaient quand même dans la série de l'Amérique, ça veut dire une série qui vient de temps en temps consulter, je crois, personne y a fait attention. Et c'est, je crois que la nouvelle façon dont Pie XII envisageait en effet certains problèmes s'opposait complètement avec la tradition et... On peut trouver déjà en 16 disons, la racine de tout cela. En 1916, quand il est en effet le secrétaire, ça veut dire ministre affaires étrangères de Benoît XV, et on trouve là dans les archives diplomatiques de Benoît XVI une petit fascicule qui contient une lettre envoyée par The American Jewish Committee of de New York qui demande à Gaspari, qui est à ce moment-là secrétaire d'État de Benoît XV, une parole de nouveau de soutien pour les Juifs. Vous voyez,
0: pendant 1916.
1: Pour des Juifs qui étaient brimés est assassiné en Pologne à ce moment-là, vous voyez que dans la Première Guerre mondiale, il y avait aussi persécution des Juifs en route déjà. Et c'est ça que on demande en effet de, oui, une parole de soutien pour ces co-religionnaires en Pologne. Et la réponse est une lettre officielle qui est envoyée à New York à ces Juifs-là, et dans lequel on dit que en tant que chef de l'Église, le pape Benoît XVI considère que tous les hommes sont à considérer comme des frères, tous les hommes. Et il doit enseigner qu'il faut s'aimer les uns et les autres. Non? C'est une déclaration très claire. Pour les Juifs, en New York, ils disent même, dans leur journal The American Hebrew and Jewish Messenger, ils éclatent en effet dans le commentaire, parce qu'ils disent que c'est comme un encyclique pour nous, Juifs. Après des siècles, non, de traitement des Juifs un peu négatif de la part aussi de l'Église catholique, mais tout d'un coup, c'est une déclaration qui naturellement brise tout cela et qui met fin à des interprétations peu claires et distinctes.
0: Alors, une lettre qui est reprise ensuite. Le contenu de cette lettre, est-ce que c'est juste en 1916 ou est-ce qu'ensuite elle a été...
1: Oui, naturellement, on pourrait dire que 1916, une lettre, ça change pas rien. Oui. Mais c'est pas comme ça, parce que il y a 3 ans après que les Ashkenazis juifs de Jérusalem demandent de nouveau au Saint-Siège, dans une autre circonstance, ou pour une autre circonstance des Juifs dans le monde, une lettre de soutien, et le bureau décide de envoyer la même lettre, naturellement dans une nouvelle cadre, mais le même contenu, comme la lettre précédente en 16, parce que pour eux, c'était ça qu'un catholique devrait penser sur les Juifs.
0: Merci infiniment, Johannix. Alors, rappelez une évidence, les Juifs sont nos frères, mais en 1916, en 1919, c'est d'une portée absolument extraordinaire. Nous continuerons cette conversation et ouvrir les archives avec vous dans une prochaine émission. Merci à Tanguy, notre technicien, et à la semaine prochaine.

Élevons nos mains vers notre Dieu. Élevons nos mains vers notre Dieu. S'il y a des personnes ici ce soir qui croient de tout leur cœur que Dieu est le même hier, aujourd'hui et demain, avec moi qu'ils élèvent les mains maintenant. Seigneur, nous croyons que tu peux toutes choses dans nos vies, dans nos situations. De Moïse à Sarah, de Lazare à Cana, tu as béni, tu as guéri, tu as sauvé. Continue de le faire, Seigneur Jésus.

Merci Jésus pour tout ce que tu es en train de faire maintenant. Merci pour tout ce que tu es en train de faire dans nos cœurs. Merci pour tout ce que tu es en train de semer dans nos vies maintenant. Merci pour la résurrection. Merci pour la vie. Merci pour ta parole. Merci pour ton pardon. Merci pour ta présence. Merci pour ta joie. Merci de semer en nous tout ce que tu es. Comme tu l'as fait dans le cœur de tant et tant de gens il y a 2000 ans. Fais-le ici et maintenant pour nous. Fais-le pour moi. Il va le faire pour toi. Amen.

0: faire pour moi dans la foi proclamée. Tu vas le faire pour moi. Tu vas le faire pour moi. Tu vas le faire pour moi.
1: Nous le croyons, Jésus.

Nous voulons te bénir pour ton fils Jésus. Tu nous l'as donné et il est venu nous chercher, nous sauver. Tu nous as donné à travers lui ta paix, ta vie. Nous voulons le chanter. Amen.

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2: L'ange du Seigneur apporta l'annonce à Marie.
3: Et elle conçut du Saint-Esprit. Je vous salue Marie, pleine de grâce. Le Seigneur est avec vous. Vous êtes bénie entre toutes les femmes, et Jésus, le fruit de vos entrailles, est béni. Sainte Marie, Mère de Dieu, priez pour nous pauvres pécheurs, maintenant et à l'heure de notre mort.
2: Voici la servante du Seigneur.
3: Qu'il me soit fait selon votre parole. Je vous salue Marie, pleine de grâce. Le Seigneur est avec vous. Vous êtes bénie entre toutes les femmes, et Jésus, le fruit de vos entrailles, est béni. Sainte Marie, Mère de Dieu, priez pour nous pauvres pécheurs, maintenant et à l'heure de notre mort.
2: Et le Verbe s'est fait chair.
3: Et il a habité parmi nous. Je vous salue Marie, pleine de grâce. Le Seigneur est avec vous. Vous êtes bénie entre toutes les femmes, et Jésus, le fruit de vos entrailles, est béni. Sainte Marie, Mère de Dieu, priez pour nous pauvres pécheurs, maintenant et à l'heure de notre mort.
2: Priez pour nous, Sainte Marie, Mère de Dieu,
3: afin que nous soyons rendus dignes des promesses du Christ.
2: Daignez, Seigneur, répandre votre grâce dans nos âmes, afin qu'ayant connu par la voix de l'ange l'incarnation de votre Fils Jésus-Christ, nous puissions parvenir par sa passion et par sa croix, à la gloire de sa résurrection, par le même Jésus-Christ, votre Fils, notre Seigneur. Amen.
4: Frères et sœurs, bonjour, soyez les bienvenus dans Porteurs d'Espérance. En ce 12e dimanche du temps ordinaire, c'est l'évangile de Jésus-Christ selon saint Matthieu qui vient nourrir notre foi. Matthieu chapitre 10, versets 26 à 33, la méditation de ce texte de la parole de Dieu de ce jour avec le père Emery Fossi, curé de la paroisse de Massabielle à Pointe-à-Pitre.
5: Quelle est notre mission en tant que disciples du Christ aujourd'hui? C'est d'annoncer sa parole. C'est pendant cette mission que notre foi peut être mise à l'épreuve. Le Christ compte sur la fermeté de notre foi et sur notre confiance. Chacun de nous traverse peut-être des moments difficiles, des peurs, des épreuves, des échecs, des incompréhensions, des situations qui nous dépassent. Et sache, bien-aimé dans le Seigneur, que ces tempêtes ne signifient pas l'absence de Dieu. Au contraire, ces tempêtes sont souvent des lieux où la foi se purifie et se fortifie. Nos fragilités ne sont pas un obstacle pour Dieu, sache-le. Elles deviennent l'espace où sa grâce peut se déployer. Dieu ne te demande pas la perfection, il te demande un cœur ouvert. Nous voici rendus au 12e dimanche du temps ordinaire, année A. Et dans l'évangile que nous écoutons ce dimanche, nous pouvons relever trois points essentiels pour notre vie chrétienne. Premièrement, Jésus dit « N'ayez pas peur, rien de caché ne restera secret ». La vérité finit toujours par apparaître. Le mal que tu fais, les mensonges que tu dis, la haine qui t'habite, les injustices que tu mènes, ne triomphent jamais définitivement. Tout ce que tu fais dans l'obscurité sera dévoilé, car Dieu connaît le cœur de chacun. Je peux me cacher des hommes, mais je ne peux me cacher de Dieu. Deuxièmement, Jésus dit, ne craignez pas les hommes, mais ayez la crainte de Dieu. Je rappelle en passant que la crainte de Dieu n'est pas la peur de Dieu, mais la reconnaissance que sans lui je ne suis rien. Jésus invite à ne pas craindre ceux qui peuvent détruire ou tuer le corps, mais plutôt celui qui peut à la fois faire périr le corps et l'âme. Or, le seul capable de faire périr l'âme, c'est Dieu, et Dieu seul, car il en est le Créateur. Donc, la seule vraie peur à avoir est celle de se couper de l'amour de Dieu. Troisièmement, Jésus nous appelle à la fidélité. Celui qui me reconnaîtra devant les hommes, je le reconnaîtrai devant Dieu, devant mon Père. C'est un appel à ne pas cacher son appartenance au Christ. Peu importe ce que tu traverses, peu importe ce que tu vis, peu importe l'influence non chrétienne autour de toi, assume ta foi de manière courageuse et cohérente. Sache que le Seigneur ne t'abandonnera jamais, car il était avec toi hier, il est avec toi aujourd'hui, et il sera avec toi demain. Que le Seigneur te bénisse, au nom du Père, et du Fils, et du Saint-Esprit. Amen.
4: C'était la méditation de Père Emery Fossi, curé de la paroisse de Massabielle. En bref, notez que notre diocèse vient de lancer officiellement sa chaîne WhatsApp Église catholique en Guadeloupe. N'hésitez pas à vous abonner pour ne rien manquer de l'actualité de votre Église et surtout invitez vos proches ou connaissances à en faire de même. La paroisse de Bémao et celle du Moule préparent activement la fête de leur saint patron, Saint Jean-Baptiste, une solennité qui sera donc célébrée mercredi prochain 24 juin dans ces deux communes. À Bémao, Mgr Philippe Guiougou présidera la messe solennelle en l'honneur de Saint Jean-Baptiste mercredi à 18h à l'église du Bourg. Le père Roland Kinkouni, curé de la paroisse de Bémao.
0: C'est avec un immense bonheur que je m'adresse à vous à quelques jours de la grande fête de Saint Jean-Baptiste. Vous le savez que c'est une grande figure emblématique de notre Église, le précurseur qui a préparé vraiment la venue du Seigneur et qui a vu le Christ venir, qui a pointé du doigt « Voici l'agneau de Dieu qui enlève les péchés du monde ». Et donc la paroisse de Bémao se prépare à célébrer avec éclat cette grande fête. Pour y arriver, nous avons commencé par la neuvaine préparatoire à cette fête. Depuis le 15 juin, nous sommes en neuvaine pour terminer le 23 et le 24, c'est la solennelle messe en l'honneur de Saint Jean-Baptiste. Le 24, en journée, il y aura des activités au niveau de la municipalité, la fête de la Saint-Jean, comme la commune a coutume de célébrer cette fête avec le feu de Saint-Jean, avec la couronne, et nous nous retrouverons à 18h pour la célébration eucharistique.
4: Notre Église catholique en Guadeloupe s'apprête à vivre un grand événement, l'ordination sacerdotale du diacre José Aubertan. Ce sera le dimanche 5 juillet prochain à 16h à la cathédrale de Basse-Terre. Auparavant et en vue de cette ordination presbytérale, une veillée de prière aura lieu dans cette même cathédrale vendredi prochain à partir de 18h. Le diacre José nous parle de sa vocation.
6: Toute vocation prend racine dans une histoire. Avant même que nous puissions répondre à l'appel de Dieu, celui-ci précède et prépare le terrain où sa parole pourra porter du fruit. Je suis né le 14 juillet 1972 à Basse-Terre dans une famille catholique pratiquante. Mes parents ont joué un rôle déterminant dans la transmission de la foi. Ma mère, profondément engagée dans l'Église depuis son plus jeune âge, considérait l'éducation chrétienne comme le fondement indispensable de la vie familiale. Mon père, fidèle à la messe dominicale, nous enseignait par son exemple l'importance de la fidélité à Dieu. Très tôt, j'ai été plongé dans un environnement où la foi faisait partie du quotidien. Aujourd'hui, je comprends que le Seigneur préparait déjà mon cœur à travers ma famille et mon éducation chrétienne. Comme Samuel qui entendit l'appel de Dieu alors qu'il était encore enfant, je découvre que Dieu parlait déjà à travers les personnes qui m'entouraient. C'est ainsi que le 30 septembre 2011, j'entrais en équipe de discernement pour le diaconat permanent. Le 19 juin 2016, en la cathédrale de Notre-Dame de Créteil, j'ai reçu l'ordination diaconale. Ce jour demeure pour moi une grâce immense. Je relis aujourd'hui cette période comme une réponse progressive à l'invitation du Seigneur adressée à Pierre avance. Au large, dans Luc au chapitre 5, verset 4. Dans cette avance au large, un appel nouveau s'est progressivement imposé à moi, qui jaillira le dimanche 5 juillet à la cathédrale Notre-Dame de Guadeloupe, où je serai ordonné prêtre afin de servir le peuple de Dieu dans le ministère sacerdotal à la suite du Christ, bon pasteur.
4: Et nous terminons comme chaque dimanche par la prière et la bénédiction de notre évêque, Mgr Philippe Guiougou.
7: Mais tout simplement, en ce dimanche de la Saint-Jean-Baptiste, je me suis dit, nous pouvons prendre une prière où nous tournons vers Saint-Jean-Baptiste. Donc que chacun fasse sienne cette prière. Au nom du Père et du Fils et du Saint-Esprit. Amen. Glorieux Saint-Jean-Baptiste, toi qui as préparé les chemins du Seigneur, et annoncer la venue du Sauveur, aide-moi à accueillir la parole de Dieu avec un cœur humble et sincère. Obtiens-moi la grâce de grandir dans la foi, de vivre selon la vérité et de témoigner de l'Évangile par mes paroles et mes actions. Apprends-moi à mettre Dieu à la première place, comme tu l'as fait en disant « Il faut qu'il grandisse et que je diminue ». Protège ma famille. Veille sur ceux que j'aime et intercède pour moi auprès du Seigneur dans toutes mes nécessités. Saint Jean-Baptiste, précurseur du Christ et modèle de courage, prie pour nous. Et que Dieu Tout-Puissant vous bénisse, le Père et le Fils et le Saint-Esprit. Amen.

Élevons nos mains vers notre Dieu. Élevons nos mains vers notre Dieu. S'il y a des personnes ici ce soir qui croient de tout leur cœur que Dieu est le même hier, aujourd'hui et demain, avec moi qu'ils élèvent les mains maintenant. Seigneur, nous croyons que tu peux toutes choses dans nos vies, dans nos situations. De Moïse à Sarah, de Lazare à Cana, tu as béni, tu as guéri, tu as sauvé. Continue de le faire, Seigneur Jésus.

Merci Jésus pour tout ce que tu es en train de faire maintenant. Merci pour tout ce que tu es en train de faire dans nos cœurs. Merci pour tout ce que tu es en train de semer dans nos vies maintenant. Merci pour la résurrection. Merci pour la vie. Merci pour ta parole. Merci pour ton pardon. Merci pour ta présence. Merci pour ta joie. Merci de semer en nous tout ce que tu es. Comme tu l'as fait dans le cœur de tant et tant de gens il y a 2000 ans. Fais-le ici et maintenant pour nous. Fais-le pour moi. Il va le faire pour toi. Amen.

vas le faire pour moi dans la foi proclamée. 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Tu vas le faire.

Père éternel, nous voulons te bénir pour ton Fils Jésus. Tu nous l'as donné et il est venu nous chercher, nous sauver. Tu nous as donné à travers lui ta paix, ta vie. Nous voulons le chanter. Amen.

Élevons nos mains vers notre Dieu. Élevons nos mains vers notre Dieu. S'il y a des personnes ici ce soir qui croient de tout leur cœur que Dieu est le même hier, aujourd'hui et demain, avec moi qu'ils élèvent les mains maintenant. Seigneur, nous croyons que tu peux toutes choses dans nos vies, dans nos situations. De Moïse à Sarah, de Lazare à Cana, tu as béni, tu as guéri, tu as sauvé. Continue de le faire, Seigneur Jésus.

0: faire pour toi.
1: Merci Jésus pour tout ce que tu es en train de faire maintenant. Merci pour tout ce que tu es en train de faire dans nos cœurs. Merci pour tout ce que tu es en train de semer dans nos vies maintenant. Merci pour la résurrection. Merci pour la vie. Merci pour ta parole. Merci pour ton pardon. Merci pour ta présence. Merci pour ta joie. Merci de semer en nous tout ce que tu es. Comme tu l'as fait dans le cœur de tant et tant de gens il y a 2000 ans. Fais-le ici et maintenant pour nous. Fais-le pour moi. Il va le faire pour toi. Amen.

Bénis-nous le croyant, Seigneur. Tu vas accomplir.

Père éternel, nous voulons te bénir pour ton fils Jésus. Tu nous l'as donné et il est venu nous chercher, nous sauver. Tu nous as donné à travers lui ta paix, ta vie. Nous voulons le chanter. Amen.

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2: Au nom du Père, et du Fils, et du Saint-Esprit. Amen. Je crois en Dieu, le Père Tout-Puissant, Créateur du ciel et de la terre, et en Jésus-Christ, son Fils unique, notre Seigneur, qui a été conçu du Saint-Esprit, est né de la Vierge Marie, a souffert sous Ponce Pilate, a été crucifié, est mort, a été enseveli, est descendu aux enfers. Le troisième jour est ressuscité des morts, est monté aux cieux, est assis à la droite de Dieu, le Père Tout-Puissant, d'où il viendra juger les vivants et les morts. Je crois en l'Esprit Saint, à la Sainte Église catholique, à la communion des saints, à la rémission des péchés, à la résurrection de la chair, à la vie éternelle. Amen. Notre Père qui es aux cieux, que ton nom soit sanctifié, que ton règne vienne, que ta volonté soit faite sur la terre comme au ciel.

Je vous salue, Marie, pleine de grâce, le Seigneur est avec vous. Vous êtes bénie entre toutes les femmes, et Jésus, le fruit de vos entrailles, est béni. Je vous salue, Marie, pleine de grâce, le Seigneur est avec vous. Vous êtes bénie entre toutes les femmes, et Jésus, le fruit de vos entrailles, est béni. Je vous salue, Marie, pleine de grâce, le Seigneur est avec vous. Vous êtes bénie entre toutes les femmes, et Jésus, le fruit de vos entrailles, est béni.

Premier mystère glorieux, la résurrection du Seigneur. Fruit du mystère, la foi. De l'évangile selon saint Jean. Jésus déclarait: maintenant, le Fils de l'homme est glorifié et Dieu est glorifié en lui. Si Dieu est glorifié en lui, Dieu aussi le glorifiera et il le glorifiera bientôt. Le Seigneur Jésus prononce ces paroles avant de souffrir sa passion. Maître de la vie, sa gloire est de donner sa vie pour nous entraîner avec lui dans la vie éternelle. Prions pour les fidèles du monde entier qui célèbrent la résurrection du Christ en ce dimanche. Notre Père qui es aux cieux, que ton nom soit sanctifié, que ton règne vienne, que ta volonté soit faite sur la terre comme au ciel. Je vous salue Marie, pleine de grâce, le Seigneur est avec vous. Vous êtes bénie entre toutes les femmes, et Jésus, le fruit de vos entrailles, est béni. Je vous salue Marie, pleine de grâce, le Seigneur est avec vous. Vous êtes bénie entre toutes les femmes, et Jésus, le fruit de vos entrailles, est béni. Je vous salue Marie, pleine de grâce, le Seigneur est avec vous. Vous êtes bénie entre toutes les femmes, et Jésus, le fruit de vos entrailles, est béni. Je vous salue Marie, pleine de grâce, le Seigneur est avec vous. Vous êtes bénie entre toutes les femmes, et Jésus, le fruit de vos entrailles, est béni. Je vous salue Marie, pleine de grâce, le Seigneur est avec vous. Vous êtes bénie entre toutes les femmes, et Jésus, le fruit de vos entrailles, est béni. Je vous salue Marie, pleine de grâce, le Seigneur est avec vous. Vous êtes bénie entre toutes les femmes, et Jésus, le fruit de vos entrailles, est béni. Je vous salue Marie, pleine de grâce, le Seigneur est avec vous. Vous êtes bénie entre toutes les femmes, et Jésus, le fruit de vos entrailles, est béni. Je vous salue Marie, pleine de grâce, le Seigneur est avec vous. Vous êtes bénie entre toutes les femmes, et Jésus, le fruit de vos entrailles, est béni. Je vous salue Marie, pleine de grâce, le Seigneur est avec vous. Vous êtes bénie entre toutes les femmes, et Jésus, le fruit de vos entrailles, est béni. Je vous salue Marie, pleine de grâce, le Seigneur est avec vous. Vous êtes bénie entre toutes les femmes, et Jésus, le fruit de vos entrailles, est béni.

0: Ô Marie conçue sans péché. Deuxième mystère glorieux, l'ascension du Seigneur, fruit du mystère, l'espérance. De l'Évangile selon saint Jean. Jésus disait, « Vous avez entendu ce que je vous ai dit, je m'en vais et je reviens vers vous. Si vous m'aimiez, vous seriez dans la joie puisque je pars vers le Père, car le Père est plus grand que moi. » Le Seigneur Jésus parle à la fois de sa mort et de sa résurrection, et aussi de son ascension et de sa venue prochaine dans la gloire. Prions pour les fidèles du Christ qui attendent la bienheureuse espérance, l'avènement de notre Seigneur Jésus-Christ. Notre Père qui es aux cieux, que ton nom soit sanctifié, que ton règne vienne, que ta volonté soit faite sur la terre comme au ciel. Je vous salue Marie, pleine de grâce, le Seigneur est avec vous. Vous êtes bénie entre toutes les femmes, et Jésus, le fruit de vos entrailles, est béni. Je vous salue Marie, pleine de grâce, le Seigneur est avec vous. Vous êtes bénie entre toutes les femmes, et Jésus, le fruit de vos entrailles, est béni. Je vous salue Marie, pleine de grâce, le Seigneur est avec vous. Vous êtes bénie entre toutes les femmes, et Jésus, le fruit de vos entrailles, est béni. Je vous salue Marie, pleine de grâce, le Seigneur est avec vous. Vous êtes bénie entre toutes les femmes, et Jésus, le fruit de vos entrailles, est béni. Je vous salue Marie, pleine de grâce, le Seigneur est avec vous. Vous êtes bénie entre toutes les femmes, et Jésus, le fruit de vos entrailles, est béni. Je vous salue Marie, pleine de grâce, le Seigneur est avec vous. Vous êtes bénie entre toutes les femmes, et Jésus, le fruit de vos entrailles, est béni. Je vous salue Marie, pleine de grâce, le Seigneur est avec vous. Vous êtes bénie entre toutes les femmes, et Jésus, le fruit de vos entrailles, est béni. Je vous salue Marie, pleine de grâce, le Seigneur est avec vous. Vous êtes bénie entre toutes les femmes, et Jésus, le fruit de vos entrailles, est béni. Je vous salue Marie, pleine de grâce, le Seigneur est avec vous. Vous êtes bénie entre toutes les femmes, et Jésus, le fruit de vos entrailles, est béni. Je vous salue Marie, pleine de grâce, le Seigneur est avec vous. Vous êtes bénie entre toutes les femmes, et Jésus, le fruit de vos entrailles, est béni.
1: Gloria Patri et Filio et Spiritui Sancto.
0: Ô Marie conçue sans péché. Troisième mystère glorieux, la Pentecôte. Fruit du mystère, la charité. De l'Évangile selon saint Jean. L'Esprit Saint que le Père enverra en mon nom, lui vous enseignera tout et il vous fera souvenir de tout ce que je vous ai dit. Le don de l'Esprit Saint à la Pentecôte nous permet de garder intact le souvenir de Jésus-Christ et d'être d'authentiques témoins du Christ comme si nous vivions aux temps évangéliques. Prions pour les baptisés de Pâques et pour ceux qui vont recevoir le sacrement de confirmation à la Pentecôte. Notre Père qui es aux cieux, que ton nom soit sanctifié, que ton règne vienne, que ta volonté soit faite sur la terre comme au ciel. Je vous salue Marie, pleine de grâce, le Seigneur est avec vous. Vous êtes bénie entre toutes les femmes, et Jésus, le fruit de vos entrailles, est béni. Je vous salue Marie, pleine de grâce, le Seigneur est avec vous. Vous êtes bénie entre toutes les femmes, et Jésus, le fruit de vos entrailles, est béni. Je vous salue Marie, pleine de grâce, le Seigneur est avec vous. Vous êtes bénie entre toutes les femmes, et Jésus, le fruit de vos entrailles, est béni. Je vous salue Marie, pleine de grâce, le Seigneur est avec vous. Vous êtes bénie entre toutes les femmes, et Jésus, le fruit de vos entrailles, est béni. Je vous salue Marie, pleine de grâce, le Seigneur est avec vous. Vous êtes bénie entre toutes les femmes, et Jésus, le fruit de vos entrailles, est béni. Je vous salue Marie, pleine de grâce, le Seigneur est avec vous. Vous êtes bénie entre toutes les femmes, et Jésus, le fruit de vos entrailles, est béni. Je vous salue Marie, pleine de grâce, le Seigneur est avec vous. Vous êtes bénie entre toutes les femmes, et Jésus, le fruit de vos entrailles, est béni. Je vous salue Marie, pleine de grâce, le Seigneur est avec vous. Vous êtes bénie entre toutes les femmes, et Jésus, le fruit de vos entrailles, est béni. Je vous salue Marie, pleine de grâce, le Seigneur est avec vous. Vous êtes bénie entre toutes les femmes, et Jésus, le fruit de vos entrailles, est béni. Je vous salue Marie, pleine de grâce, le Seigneur est avec vous. Vous êtes bénie entre toutes les femmes, et Jésus, le fruit de vos entrailles, est béni.

Marie conçue sans péché. Quatrième mystère glorieux, l'Assomption de la Vierge Marie au ciel. Fruit du mystère, la grâce d'une bonne mort. Du livre de l'Apocalypse, un grand signe apparut dans le ciel. Une femme ayant le soleil pour manteau, la lune sous les pieds, et sur la tête une couronne de 12 étoiles. C'est la Vierge Marie, la mère de l'Église, qui apparaît ainsi, embrassant tout le ciel. Prions pour les pèlerins de Lourdes qui se confient à elle. Notre Père qui es aux cieux, que ton nom soit sanctifié, que ton règne vienne, que ta volonté soit faite sur la terre comme au ciel. Je vous salue Marie, pleine de grâce, le Seigneur est avec vous. Vous êtes bénie entre toutes les femmes, et Jésus, le fruit de vos entrailles, est béni. Je vous salue Marie, pleine de grâce, le Seigneur est avec vous. Vous êtes bénie entre toutes les femmes, et Jésus, le fruit de vos entrailles, est béni. Je vous salue Marie, pleine de grâce, le Seigneur est avec vous. Vous êtes bénie entre toutes les femmes, et Jésus, le fruit de vos entrailles, est béni. Je vous salue Marie, pleine de grâce, le Seigneur est avec vous. Vous êtes bénie entre toutes les femmes, et Jésus, le fruit de vos entrailles, est béni. Je vous salue Marie, pleine de grâce, le Seigneur est avec vous. Vous êtes bénie entre toutes les femmes, et Jésus, le fruit de vos entrailles, est béni. Je vous salue Marie, pleine de grâce, le Seigneur est avec vous. Vous êtes bénie entre toutes les femmes, et Jésus, le fruit de vos entrailles, est béni. Je vous salue Marie, pleine de grâce, le Seigneur est avec vous. Vous êtes bénie entre toutes les femmes, et Jésus, le fruit de vos entrailles, est béni. Je vous salue Marie, pleine de grâce, le Seigneur est avec vous. Vous êtes bénie entre toutes les femmes, et Jésus, le fruit de vos entrailles, est béni. Je vous salue Marie, pleine de grâce, le Seigneur est avec vous. Vous êtes bénie entre toutes les femmes, et Jésus, le fruit de vos entrailles, est béni. Je vous salue Marie, pleine de grâce, le Seigneur est avec vous. Vous êtes bénie entre toutes les femmes, et Jésus, le fruit de vos entrailles, est béni.

Amen. Ô Marie conçue sans péché. Cinquième mystère glorieux, le couronnement de la Vierge Marie au ciel, fruit du mystère, une plus grande dévotion à Marie. De l'Évangile selon saint Luc. Marie dit alors, « Mon âme exalte le Seigneur, exulte mon esprit en Dieu, mon Sauveur. Il se souvient de son amour, de la promesse faite à nos pères, en faveur d'Abraham et sa descendance à jamais. » Nous sommes de la descendance d'Abraham, si nous prions la Vierge Marie, si nous gardons l'Esprit de Jésus. Prions pour les pécheurs et pour ceux qui ignorent encore le Christ. Que soit ouverte pour eux la porte de la foi afin d'entrer dans le salut de Dieu. Notre Père qui es aux cieux, que ton nom soit sanctifié, que ton règne vienne, que ta volonté soit faite sur la terre comme au ciel. Je vous salue Marie, pleine de grâce, le Seigneur est avec vous. Vous êtes bénie entre toutes les femmes, et Jésus, le fruit de vos entrailles, est béni. Je vous salue Marie, pleine de grâce, le Seigneur est avec vous. Vous êtes bénie entre toutes les femmes, et Jésus, le fruit de vos entrailles, est béni. Je vous salue Marie, pleine de grâce, le Seigneur est avec vous. Vous êtes bénie entre toutes les femmes, et Jésus, le fruit de vos entrailles, est béni. Je vous salue Marie, pleine de grâce, le Seigneur est avec vous. Vous êtes bénie entre toutes les femmes, et Jésus, le fruit de vos entrailles, est béni. Je vous salue Marie, pleine de grâce, le Seigneur est avec vous. Vous êtes bénie entre toutes les femmes, et Jésus, le fruit de vos entrailles, est béni. Je vous salue Marie, pleine de grâce, le Seigneur est avec vous. Vous êtes bénie entre toutes les femmes, et Jésus, le fruit de vos entrailles, est béni. Je vous salue Marie, pleine de grâce, le Seigneur est avec vous. Vous êtes bénie entre toutes les femmes, et Jésus, le fruit de vos entrailles, est béni. Je vous salue Marie, pleine de grâce, le Seigneur est avec vous. Vous êtes bénie entre toutes les femmes, et Jésus, le fruit de vos entrailles, est béni. Je vous salue Marie, pleine de grâce, le Seigneur est avec vous. Vous êtes bénie entre toutes les femmes, et Jésus, le fruit de vos entrailles, est béni. Je vous salue Marie, pleine de grâce, le Seigneur est avec vous. Vous êtes bénie entre toutes les femmes, et Jésus, le fruit de vos entrailles, est béni. Sainte Marie, Mère de Dieu, priez pour nous pauvres pécheurs, maintenant et à l'heure de notre mort. Amen.

Admirable, ô Marie conçue sans péché. Chers pèlerins de Lourdes, soyons attentifs à la parole du Christ dans l'Évangile. Je vous laisse la paix, je vous donne ma paix. Ce n'est pas à la manière du monde que je vous la donne. Notre Saint-Père, le pape Léon XIV, nous exhortait la semaine dernière à ne pas confondre la paix du monde et la paix de Dieu. La paix du monde est une simple trêve entre deux conflits, c'est une vision négative de la paix. Mais dans la perspective chrétienne, disait-il, la paix est avant tout un don, le premier don du Christ. Je vous donne ma paix. Elle est cependant, dit le pape, un don actif, engageant, qui concerne et implique chacun de nous et qui exige avant tout un travail sur soi-même. La paix se construit dans le cœur et à partir du cœur. C'est une vision positive de la paix qui part du don du Christ, toujours présent dans nos cœurs et qui fait de nous des artisans de paix. Chers pèlerins de Lourdes, en cette année jubilaire de l'incarnation, demandons la grâce d'être attentifs à la présence du Christ au milieu de nous, dans l'Église et dans nos cœurs. C'est lui qui est source d'espérance et qui fait de nous des pèlerins d'espérance. Toujours le pape Léon XIV, en commentant la parabole du semeur,

rocher de Massabiel. Demandons à la Vierge Marie, la mère de l'Église, d'être fondée sur le roc de la miséricorde de Dieu et d'être d'authentiques artisans de paix. Vierge Marie, Sainte Mère de Dieu, Notre-Dame de Lourdes, comme autrefois vous avez fait jaillir la source de Massabielle par votre douce intercession maternelle, faites jaillir du cœur de votre divin Fils le don de Dieu, l'Esprit Saint, et répandez-le sur chacun de vos enfants. Vous avez demandé à Sainte Bernadette d'aller dire aux prêtres qu'on bâtisse ici une chapelle et qu'on y vienne en procession. Nous entendons votre appel, et en vous choisissant aujourd'hui pour mère, nous voulons bâtir l'Église dans nos cœurs et dans le cœur de tous nos frères. Vierge Marie, douce mère de l'Église, donnez à vos enfants l'amour de l'Église, et soyez pour eux un refuge assuré jusqu'au dernier temps. Amen. Ô Marie conçue sans péché, le Seigneur soit avec vous, et que Dieu Tout-Puissant vous bénisse, le Père et le Fils et le Saint-Esprit. Notre-Dame de Lourdes, Notre-Dame de Lourdes, Notre-Dame de Lourdes, Sainte Bernadette,

diffusée dans le monde entier, maintenant par ce chant.

bénis toutes les personnes qui te prennent. Viens les toucher, viens les rejoindre.

Merci Saint-Esprit de visiter les personnes qui te prient maintenant. Merci Saint-Esprit pour tout ce que tu fais. Merci Saint-Esprit pour toutes les personnes qui ressentent ta présence maintenant, ton amour, ta tendresse.

avec lui. Il te soutient, il te bénit, il te comble. Et à chaque fois que tu seras dans la détresse, appelle-le. Saint-Esprit, viens, descends maintenant. Et la promesse de Dieu s'accomplira pour toi. Te bénir. Juste accueille-le.

0: Bonjour à tous, pour prolonger ces chants à l'Esprit Saint, je vous propose de prier pour que vous puissiez recevoir vous aussi l'Esprit Saint abondamment avec tous ses dons. Oui, Esprit Saint, viens sur toutes les personnes qui regardent cette vidéo, qui écoutent ces chants. Viens, nous t'en prions sur chacun, viens les combler de ta paix, Esprit Saint. Tu es l'Esprit de paix, tu es l'Esprit de joie, tu es l'Esprit d'amour et de charité. Viens remplir chacun de ta paix, de ta joie. Viens donner à chacun de faire l'expérience de ton amour, Esprit Saint, toi qui es l'Esprit d'amour. Esprit Saint, tu es aussi l'Esprit de puissance, l'Esprit de guérison, l'Esprit de miracle. Alors viens débloquer les situations que nous te présentons maintenant. Viens agir dans nos corps, dans nos âmes, dans notre esprit. Viens, Esprit Saint, nous nous livrons à ton action maintenant. Esprit Saint, viens sur chacun, donne à chacun la claire vision de ce qu'il a à faire. Donne-lui la force de l'accomplir. Esprit Saint, viens sur chacun maintenant. Esprit Saint, nous t'accueillons. Esprit Saint, tu es aussi l'Esprit de Pentecôte. Alors, comme les apôtres, les disciples, tous ceux qui ont reçu l'Esprit Saint le jour de la Pentecôte, nous t'invitons à venir sur chacun. Nous t'invitons aussi à débloquer notre langue pour que, comme les disciples qui ont reçu ce don des langues à la Pentecôte, nous puissions te louer avec cette langue de prière. Alors peut-être certains ont déjà reçu ce don de parler en langue, de chanter en langue. Peut-être que pour d'autres c'est très étrange, c'est rien d'autre que l'Esprit Saint qui prie en nous. Au-delà de ce que nous pouvons comprendre, hein, saint Paul nous dit que l'Esprit prie en nous, il y a comme des gémissements ineffables. Voilà, alors ben, c'est cela que nous pouvons aussi demander pour prier selon l'Esprit Saint. Et pour nous aider à cela, eh bien, je vous propose, aidé par une sœur, eh bien, d'entrer dans ce chant en langue, dans cette prière en langue. Elle va essayer de nous conduire pas à pas dans cela maintenant.
1: Donc on y va, maintenant on prie et on n'accueille pas parce qu'on l'a déjà et on est déjà réunis en son nom, donc il est déjà là. Mais c'est comme si on accueille sa douceur, on lui permet de faire ce qu'il veut et surtout on essaie de rentrer dans cette simplicité qu'il veut pour chacun de nous. Et puis on nage en grandes eaux. Donc on lâche le bord de la piscine et puis on nage. OK? Amen. Alléluia Jésus. Te bénissons, nous t'adorons. Viens Saint-Esprit de Dieu. Nous t'accueillons Saint-Esprit. Oui, tu es le maître de ma vie. Oui, viens Esprit Créateur. Viens pacifier tout ce qui en moi a besoin d'être pacifié. Viens avec ta paix, viens avec ta sagesse, ta lumière, viens avec ta joie. Viens, Saint-Esprit de Dieu, nous t'accueillons, nous t'adorons, nous te bénissons. Alléluia, alléluia, alléluia. Pour ceux qui ont du mal, vous pouvez commencer alléluia, alléluia. Vous n'êtes pas stupides, le Seigneur voit. Alléluia, alléluia, gloire à toi Jésus, gloire à toi Saint-Esprit. Je t'adore, je te bénis. Koparashai.

ce rendez-vous qui nous permet de faire des petits pas vers toi, aujourd'hui encore, puisque c'est toi qui nous envoies en mission. Tu es présent en nous. Donne-nous ton esprit d'amour, ton esprit de paix, ton esprit de lumière pour aller en profondeur dans ta parole. Et le Seigneur nous invite à nous arrêter sur le verset 15 du psaume 86. Verset 15 du psaume 86 qui nous dit: mais toi, Seigneur, Dieu de tendresse et de pitié, lent à la colère, plein d'amour et de vérité, tourne-toi vers moi, pitié pour moi. Je reprends. Mais toi, Seigneur, Dieu de tendresse et de pitié, lent à la colère, plein d'amour et de vérité, tourne-toi vers moi, pitié, réponds-moi, pitié pour moi. Oui, le psalmiste, c'est toujours David, hein, qui parle au Seigneur en lui ouvrant son cœur, comme d'habitude. Oui, David ouvre son cœur à Dieu. Cette créature, l'homme, qui parle à son créateur, Dieu le Père. En effet, Dieu connaît et nous connaît tous. Nous n'échappons pas à son regard. Et si nous allons aussi piocher ou butiner du côté du psaume 33, verset 13, allez, on va faire un petit peu comme le papillon, on va butiner de psaume en psaume. Et il est dit dans ce psaume 33, verset 13, « L'Éternel regarde les cieux. Il voit tous les fils des hommes. Il les voit tous. » Voyez, hein? Il les voit tous. Dieu voit tout, entend tout. Il connaît aussi nos pensées les plus secrètes. Nous ne pouvons pas faire face à sa justice et à sa sainteté. Il voit tout. Il voit quand on dévie de la route. Il voit quand nous sommes désarmés, quand nous vivons l'épreuve, les difficultés. Il voit quand nous tombons. Et à ce moment-là, il nous relève. Car Dieu aime tous les hommes. Certes, s'il ne peut supporter le péché, il aime le pécheur. Il veut que tous les hommes soient sauvés et viennent à la connaissance de la vérité. Timothée, première lettre de Timothée au chapitre 2, verset 4, il nous le dit. Dieu veut que tous les hommes soient sauvés et viennent à la connaissance de la vérité. Revenons au Seigneur chaque fois que nous dévions de sa voie, nous dévions de sa route. Celui qui reconnaît et accepte en Jésus son Sauveur, frères et sœurs, a le privilège immense d'être connu du Dieu d'amour comme un Père aimant, rappelons-nous, le fils prodigue. Oui.

malgré nos faiblesses, oui, nous nous tournons vers Dieu, nous nous retournons vers Dieu, puisque quelquefois la route n'est pas facile. Mais cherchons à nous approcher de lui, car il est saint, et abandonner nos fautes. Oui, frères et sœurs, Dieu voit nos peurs, Dieu voit nos luttes, Dieu voit nos tentations, Dieu voit nos chutes. Mais il nous dit, ne crains pas, car je suis avec toi. Et comme je vous dis ce matin, on va faire comme le petit papillon, on va aller butiner une pétale par là, une pétale par là. Eh bien, on va aller aussi chez Isaïe, au chapitre 41, verset 10, qui dit, « Ne crains rien, ne crains point, car je suis avec toi. » Et David a eu cette sensibilité-là pour le Seigneur quand il se trouvait dans l'épreuve, quand tout était compliqué, quand tout était sombre, quand tout était flou. Car nous aussi, nous connaissons ces moments de difficulté, ces moments de doute, ces moments de, que vous le connaissez, hein, ces moments, frères et sœurs, nous le savons. Nous disons ensemble maintenant, ceux qui écoutent maintenant avec moi, nous disons, mais toi, Seigneur, Dieu de tendresse, et de pitié, lent à la colère et plein d'amour et de vérité, tourne-toi vers moi, pitié pour moi. Oui, le Seigneur Jésus est là. Tu es là. Qu'est-ce qu'on chante? Tu es là au cœur de nos vies et c'est toi qui nous fais vivre. Oui, c'est pas seulement le chanter,

vie, bien vivant. On le chante, hein? Le Christ est bien vivant. Ô Jésus-Christ. Nous allons encore butiner chez Matthieu. C'est Matthieu, chapitre 28, 20, qui nous dit, « Je serai avec vous tous les jours, frères et sœurs, tous les jours, jusqu'à la fin du monde. » Et par la prière, nous nous adressons à Dieu et nous savons qu'il nous écoute. Le psaume 65, 2, verset 2, qui dit, « À travers les chants, le Seigneur est là. » Dans la Bible, chers amis, Dieu nous parle, il nous invite à lui parler par la prière, par le silence, l'adoration, la méditation, par les sacrements. Dieu nous écoute, il écoute nos paroles telles que nous pouvons les exprimer avec nos mots de tous les jours. Comme on dit, notre bœuf à bas. Notre bœuf à bas. L'intervention de Dieu en notre faveur, eh bien, il faut la solliciter. Dans l'angoisse, dans la misère. Dieu opère tous les jours. Il vient, il nous parle. De différentes manières. Peut-être aujourd'hui par la lecture de l'évangile, peut-être par l'échange avec une personne. Oui, la naissance de ce dialogue avec Dieu nous place sur le chemin de la foi, de l'espérance. Alors, ne négligeons pas la prière. Et c'est vrai, nous allons rentrer dans ce temps de repos, de vacances. On va chercher des lieux pour des lieux spirituels, pour nous couper un petit peu du monde. Et nous dirons avec le psaume 5, Seigneur, le matin, tu entendras ma voix. Le matin, je disposerai ma prière devant toi, Seigneur, et j'attendrai. J'attendrai, Seigneur. J'attendrai que tu me répondes. Ne négligeons plus longtemps la prière journalière, la prière du cœur. Le chrétien ne peut pas, nous ne peut plus se passer de la prière, de ce face-à-face avec le Seigneur. Oui, Seigneur, tu parles à notre cœur, tu parles à notre âme. Portons-lui nos joies, nos peines, nos préoccupations. Pour ces jeunes et les adultes qui, en ce moment même, ou peut-être plus tard, passeront des examens, prions pour eux. Et Timothée, 1 Timothée, chapitre 2, verset 8, nous dit que les hommes prient en temps et en tout lieu. Et Éphésiens 6, verset 18 nous dit, en tout temps, il n'y a pas de moment où l'on puisse lui parler, on ne puisse lui parler. Dieu est à notre écoute en permanence. Est-ce que nous croyons cela, frères et sœurs, ou nous hésitons encore? Adressons-nous à lui sans crainte, librement, simplement, avec sincérité, avec amour, avec gratitude, comme un enfant
devant son père, sa mère, notre Dieu nous redit, comme nous redit dans Jérémie, chapitre 33, verset 3, « Crie vers moi et je te répondrai. » Le Seigneur invite Jérémie à crier vers lui et il répondra. Frères et sœurs, pourquoi attendre? Pourquoi douter? Dieu a tant aimé le monde qu'il, par sa tendresse, par son amour, nous a donné son Fils Jésus, son Fils unique, afin que quiconque croit en lui ait la vie éternelle. Et nous le trouvons dans Saint Jean, chapitre 3, verset 16. Oui, Seigneur, tu es là au cœur de nos vies. Toi, Seigneur, Dieu de tendresse et de pitié, lent à la colère, plein d'amour et de vérité. Tourne-toi vers moi, Seigneur, sans filtre. Sans filtre, Seigneur. Tu veilles sur nous. Tu as un soin particulier pour chacun d'entre nous. Tu nous aimes. Tu nous aimes, Seigneur. Frères et sœurs, encore une question. Avons-nous vraiment éprouvé par nous-mêmes et pour nous-mêmes l'amour de Dieu? Tel que ça a été exprimé, cette tendresse de Dieu, cet amour, cette vérité de Dieu. Peut-être que nous sommes en chemin de la connaissance. Quand je pense à ces recommençants, quand je pense à ces néophytes, que ce soit adultes ou ados, qui ont eu la joie de recevoir le sacrement de la confirmation. Mais c'est pour aller vers ceux qui ne connaissent pas encore le Seigneur. Là, Jésus, le Fils de Dieu, nous attend et nous tend la main. Que faisons-nous de cet amour, de cette tendresse de Dieu? Oui, Dieu est là. Il nous aime. Mais quelqu'un nous aime plus encore que nos parents. C'est Jésus-Christ. Il désire nous donner son pardon, sa paix, et nous conduire là où il veut. Alors, nous avons un mot pour dire, revenons à lui. Dieu a tant aimé le monde qu'il a donné son Fils unique, afin que quiconque croit en lui ait la vie éternelle. Nous voulons saisir aujourd'hui cette occasion que le Seigneur nous donne, montrer par nos actes, nos paroles et nos comportements dans la vie quotidienne que Jésus est notre Maître, qu'il est le Fils de Dieu, le Sauveur du monde. Et c'est le privilège et la responsabilité de ceux qui portent le nom de chrétien, nous qui portons ce nom de chrétien. N'ayons pas honte de l'Évangile. Soyons toujours prêts à répondre à celui qui nous demande de rendre des comptes de l'espérance qui est en nous, comme l'a fait avec douceur et crainte Pierre. Et sœur le trouve dans 1 Pierre, chapitre 3, verset 15. Oui, frères et sœurs, n'ayons pas honte de l'Évangile, car il est la puissance de Dieu pour sauver quiconque croit,
Quiconque qui l'appelle Dieu de tendresse, ce Dieu qui est pitié, lent à la colère, plein d'amour et de vérité, ce Dieu qui se tourne et retourne vers nous pour que nous puissions accueillir sa pitié. Oui, en Dieu, nous vivons. En Dieu, avec Dieu et par Dieu, nous avons la vie éternelle. Nous qui croyons au nom du Père et du Fils et du Saint-Esprit. Alors, jeunes ou plus âgés, vous qui avez cette opportunité ce matin ou aujourd'hui, qui écoutez en ce moment à travers Radio Massabielle, ces paroles, nous sommes au Christ. Nous avons la certitude dans la foi d'être à lui. Il nous prépare pour l'éternité. Vivons dans la confiance, dans l'espérance en Dieu. Car Jésus a aussi dit en Saint Jean chapitre 14 verset 3, je vous prendrai auprès de moi. Frères et sœurs, Jésus va nous prendre auprès de lui. Amen.

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2: L'ange du Seigneur apporta l'annonce à Marie.
3: Et elle conçut du Saint-Esprit. Je vous salue Marie, pleine de grâce. Le Seigneur est avec vous. Vous êtes bénie entre toutes les femmes, et Jésus, le fruit de vos entrailles, est béni. Sainte Marie, Mère de Dieu, priez pour nous pauvres pécheurs, maintenant et à l'heure de notre mort.
2: Voici la servante du Seigneur.
3: Qu'il me soit fait selon votre parole. Je vous salue Marie, pleine de grâce. Le Seigneur est avec vous. Vous êtes bénie entre toutes les femmes, et Jésus, le fruit de vos entrailles, est béni. Sainte Marie, Mère de Dieu, priez pour nous pauvres pécheurs, maintenant et à l'heure de notre mort.
2: Et le Verbe s'est fait chair.
3: Et il a habité parmi nous. Je vous salue Marie, pleine de grâce. Le Seigneur est avec vous. Vous êtes bénie entre toutes les femmes, et Jésus, le fruit de vos entrailles, est béni. Sainte Marie, Mère de Dieu, priez pour nous pauvres pécheurs, maintenant et à l'heure de notre mort.
2: Priez pour nous, Sainte Marie, Mère de Dieu,
3: afin que nous soyons rendus dignes des promesses du Christ.
2: Daignez, Seigneur, répandre votre grâce dans nos âmes, afin qu'ayant connu par la voix de l'ange l'incarnation de votre Fils Jésus-Christ, nous puissions parvenir par sa passion et par sa croix à la gloire de sa résurrection, par le même Jésus-Christ, votre Fils, notre Seigneur. Amen.

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